Je suis votre relais si vous voulez saluer quelqu'un ailleurs dans la province. Montréal, Québec, Estrie, Mauricie, Saguenay, Gatineau, Ottawa. Partout, la musique franco. Et ça, c'est ce qu'on souhaite. Victoire. Arrête.

0: Moins d'une heure à faire si vous travaillez dans les commerces et les boutiques. Je suis content d'être avec vous autres pour le petit sprint final. Soyez prudents, il y a plus de gens sur la route le jeudi soir. Puis on dirait que parce que le week-end est à nos portes, parce que c'est la longue fin de semaine avec un congé, parce que le temps s'annonce beau, ben on dirait que la musique est meilleure. Là, vous allez me dire, ça se peut-tu? Elle est toujours bonne à rythme, vous avez bien raison. Mais à vous d'en juger dans les prochaines minutes. Duo Roxane Bruno et Michael Bublé. Et on va jardiner, si vous connaissez les paroles, avec les Cowboys à rythme.
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0: Certains, certaines nous écoutent en étudiant. Victoria au cégep, salutations, en plein examen. Mettez-vous pas trop de pression, les étudiants au collégial. On pouvait lire que c'est un moment angoissant depuis que le ministère a accusé à tort des élèves de tricher aux examens en utilisant l'intelligence artificielle. Il y en a beaucoup pour qui c'était vraiment pas le cas. Ça ajoute un stress aux étudiants qui savent qu'ils vont bien réussir, mais qui veulent pas être pointés du doigt. Moi, je dis, faites votre petite affaire, puis après, on se défendra. Mais faut pas être déconcentré par ça. Du succès dans vos études.
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0: Une occasion rare concernant les trois accords. Après les shows prévus à la Place Belle et au Centre Vidéotron, les gars vont partager la scène dans une rencontre musicale qu'on dit éclatée et grandiose avec les musiciens de l'Orchestre symphonique de Drummondville. Toujours les vacances avec des violons puis la contrebasse. J'ai hâte d'entendre ça. Ils l'ont déjà fait avec l'OSM il y a 10 ans. On va devoir être patient. Le 18 mars 2027 pour les trois accords symphoniques à la Maison des Arts de Desjardins de Drummondville. On va surveiller la mise en vente des billets, c'est sûr. Sur notre scène à nous, collectif et Corneille à rythme.
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0: On salue Virginie Munns à Rythme qui m'a texté un gentil merci pour la musique. C'est très apprécié. Et je veux saluer aussi Alexandra Diaz. Vous avez entendu la nouvelle. Elle a annoncé qu'elle était en rémission complète de son cancer virulent. Elle disait « J'ai peine à croire moi-même. Je savais que tu aurais la bonne attitude, ma chère, face à ce défi de taille. Et si vous traversez une épreuve de cette envergure, d'abord, on pense à vous. Moi, je suis sûr que toutes les énergies font la différence. Et j'espère que d'autres parcours comme celui d'Alexandra vous donnent l'énergie nécessaire. Lâchez pas.
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0: Oyez, oyez, oui, je sors les gros mots parce qu'on a pris la décision de commencer l'été avant tout le monde à rythme un mois en avance. Boum! Demain midi et samedi, dimanche, lundi, de congé, 11h, des hip-hop caliente. Vous allez voir que danser en faisant le jardin ou l'épicerie, ça se peut. 4 jours de soleil, il y a sûrement un moment où vous allez faire de la route là-dessus. On va être là parce que c'est une belle playlist pour les road trips. Et pour en profiter au max, vous téléchargez l'application Cogeco Média. On va vous suivre partout. Sinon, rendez-vous demain 20h. Salut!
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10: OK, il est 5h58 minutes. C'est aujourd'hui. C'est aujourd'hui.
11: C'est parce que...
10: fatigué, mais solide. Là. Ouais. J'ai de la misère à avoir les yeux en face des trous. Là. Ouais. Mais c'est vendredi aujourd'hui. C'est une belle victoire du Canadien de Montréal hier, 6-3 contre les Torieux Sabres.
11: À ta peur, là.
10: Qu'est-ce qu'il y a?
11: Tu dis belle. Première période, on a arraché, là, mon boboy. Là. Moi, je te le dis, là, je me suis demandé qu'est-ce qui va se passer. Après, ça a bien été.
10: Steph.
11: Quoi?
10: C'est exactement ce que je viens de dire. C'est une belle victoire. Oui, ça a été dur,
11: ça
10: la première période.
11: On a travaillé fort.
10: Dobesch a été chancelant dans le début du match.
12: What can you tell this crowd?
10: Ça va bien, Colin. On finit-tu ça à Montréal demain?
11: Hey, moi, j'espère, là.
10: Bonjour, Nanda.
13: Bon matin.
10: Ouais, ça va?
13: Ça va bien, merci.
10: Allô, Nanda.
11: Ben, moi, ça va bien.
10: Good.
11: Merci de me le demander.
10: Ben oui, c'est ça. J'allais là.
11: Oui.
10: T'as mis exactement pareil ce matin.
11: C'est pas planifié.
10: J'ai la même robe de jeans.
13: Hey, c'est vrai.
11: À qui ça fait le mieux?
13: Je répondrai pas à cette question.
11: Il y en a un plus poilu, là, mais...
10: C'est toi, parce que moi, j'en ai pas.
11: Ben, je me suis rasée.
10: OK, ben moi, j'ai honnêtement aucun poil sur le corps, là. C'est épeurant, là.
11: Ben, je sais pas quoi te dire. Moi, ça pousse des fois de temps en temps.
10: Dis que c'est triste. Fais juste dire que c'est triste, puis moi, comprendre.
11: C'est triste.
10: Merci. Il est 6 heures.
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10: C'est Jay Trépanier qui va être avec nous autres aux alentours de 8h30 ce matin. Je vous invite à être là. Oui, le Canadien de Montréal a gagné. Une belle victoire, 6-3. C'est le chiffre final. Hein. C'est le chiffre final, c'est
11: T'avais
10: ça qu'on prend.
11: T'avais dit quoi hier? T'avais dit 2-1.
10: J'avais dit en prolongation. Ah ouais, solide. Mais j'étais pour la victoire.
11: Oui, mais moi aussi, c'est pas ça l'affaire.
10: Je me suis trompé dans le score, mais au moins, on a gagné. Le résultat est le même. Puis on n'a pas gagné en prolongation, ça c'est trippant. Je suis allé me coucher hier, c'était 5-2?
11: 5-3? Oui, ça se peut.
10: 5-2, je pense. J'étais plus capable. Puis ce matin, en me levant, première affaire, j'ouvre le téléphone, m'en va voir ce qui se passe et bang. Mm. Vraiment très heureux du résultat. Est-ce que ça va se terminer demain soir du côté de Montréal?
11: Je le souhaite,
10: sincèrement. La grosse nouvelle, Steph, c'est du côté du Centre Vidéotron à Québec. Il y a, tu sais qu'on avait ouvert le Centre Vidéotron pour les partisans
11: du Canadien. Oui, hier, on a eu des flashbacks, justement. On voyait, il y avait une caméra dans le Centre Vidéotron.
13: Il y avait 15 000 billets vendus.
10: Exact. En fait, dans les premières heures, il y a 12 000 billets qui ont trouvé preneur assez rapidement, merci. Puis il y a des gens qui se plaignaient, qui disaient « Hey, c'est le Centre des Nordiques de Québec, on n'a pas le droit de faire ça, gna gna gna. » Puis là, ça chialait, gna. 15 000 personnes qui se sont ramassées au Centre Vidéotron à 12 piastres l'unité. Faites le calcul et on va donner ça une bonne œuvre. Moi, je trouve ça génial. Sérieusement,
11: c'est
10: là.
11: C'est vraiment
10: bravo
11: une
10: à vous
11: belle
10: autres.
11: Occasion de le
10: Slush
11: faire.
10: Poppy. Qu'est-ce que vous attendez, Batince?
11: Mais façon, non! On est late un peu, là.
10: Mais non, mais il y a une autre série qui va s'amener. Ben
11: oui. OK.
10: Il y a des bonnes œuvres. Je parle énormément de la marche de la SP qui s'en vient. Hein? Mm-hmm. Ça, c'est le 31 mai prochain. Il y a ça. Les itinérants ici.
11: Ouais.
10: Hein? Acheter des tentes qui ont de l'allure ou acheter des. Je sais pas. Mais ça peut se faire. Puis je suis certain...
11: On lance ça dans l'univers.
10: Ben oui. Ouais. Mardi soir, quand t'as rien à faire, t'as un match de hockey. Colin, on peut tous se ramasser à ce lâche-pas. Puis il y a 5000 personnes qui rentrent là-dedans.
13: Ben, je suis pas mal sûr que si on ouvre les portes samedi à ce lâche-pas, ça va se remplir
10: ben
13: facilement.
10: Oui.
11: Ben oui, là.
10: Tu sais, les concessions, ils vont vendre la bière, de la pizza, oui. Puis tout. Let's go, Colin.
13: Plus, il annonce beau, là. Hey.
11: Il annonce beau.
10: On dort au gaz. Sérieusement, on dort au gaz. Tous les amphithéâtres du junior majeur à part Québec, là, vous dormez au gaz. Que ce soit à Chicoutimi, à Rimouski, go, Colin. C'est la seule équipe canadienne qui reste.
11: Mm.
10: Puis avec les nouvelles qu'on a en ce moment, le prix de l'essence, Trump.
11: C'est la seule bonne nouvelle.
10: C'est vrai.
11: Même si vous ne prenez pas pour les Canadiens, parce qu'on le sait, là, que
10: il y en a
11: qui ne prennent pas. Puis c'est correct. Mais je veux dire, en général, c'est rassembleur. Une chance qu'on a ça en ce moment, on parlerait de quoi? On ferait quoi, nous autres?
10: De Donald Trump?
11: Non, mais ça, que...
10: Là. 6h03, je vous souhaite un excellent début de week-end, de long week-end. Et en passant, on va être là lundi de 9h à 11h.
11: Yes.
10: On va être en direct. On va être là, moi et Wonder, pour vous accompagner lundi matin dans votre réveil. Un petit peu plus tard.
11: À 9h, là. Oui, mais là, regarde, on vous laisse prendre un café. On prend le deuxième ensemble.
10: On va se faire un brunch du lundi matin. Martin Saint-Louis a bien gardé son banc hier. Il s'est retourné vers Marco à un moment donné pour lui demander qu'est-ce qu'on fait avec Dobesh. On le laisse-tu là? Marco a dit, laisse-les là. Marco, c'est le gars qui s'occupe des gardien de but. Là.
11: Mmh.
10: On a bien fait ça hier. C'est une belle victoire. Mais il y a d'autres nouvelles, évidemment, et pour nous en parler, c'est Amanda Moisan qui est avec nous autres en ce vendredi matin. Amanda, les grosses nouvelles, de quoi on va parler au bulletin de 6h30?
13: Ben, je vous en parlais hier, hein, le nouveau logo, nouvelle identité de la police de Gatineau. Ah ben là, ce matin, on en reparle, mais pas pour les bonnes raisons.
10: Oh.
13: Ça a fait toute une controverse.
11: J'ai vu ça hier.
13: On s'est rendu compte que l'oiseau qui était sur le nouveau logo, ben il était déjà existait déjà ailleurs, une autre compagnie. Donc là hier, on a dit, hey, faut faire une conférence de presse en urgence. On est revenu à l'ancienne identité, à l'ancien logo du SPVG.
10: Non.
13: Ouais, ça.
11: Malaise.
13: Ouais,
11: j'ai entendu.
13: Tu dis malaise là. Ma collègue Kémilia est allée à la conférence de presse et elle m'a dit il y avait tout un malaise.
11: Ben non, mais là, c'est comprenant. Mais en même temps, tu sais, je me dis, je l'écoutais hier, justement, à TVA, là, votre reportage, puis je comprenais pas. 10 mois pour faire un logo.
13: 10 mois, 8 000 $.
11: J'ai compris.
13: Ouais. En fait, c'est l'équipe de graphisme de la ville de Gatineau qui est en charge de ce projet-là. On n'a pas beaucoup de détails dans le sens que, clairement, il y a une personne qui n'a pas vérifié. En fait, c'est que l'oiseau provenait d'une banque d'images.
11: Mm.
13: Oui. Ben là, en fait, on nous dit que oui, on est en train de vérifier, valider si c'est bel et bien le cas, si c'était accessible, si on avait les droits de l'utiliser. Ça semble que oui, mais c'est juste que le logo existait déjà.
11: Donc là, c'est pas
13: comme copier-coller.
10: Le logo identique, là.
13: Identique.
10: Pas juste une affaire d'un oiseau qui ressemble à...
13: Non, l'oiseau...
11: Pour ligne, là, c'est identique. Ouais. Là, ça a juste pas de bon sens.
13: Tu sais, quand on calque, là, tu peux les mettre, tu peux les superposer, puis c'est exactement le même...
10: Ça, là, attends, m'a-t-elle dit. Il y a quelqu'un du côté de la ville de Gatineau qui s'est servi de ChatGPT pour faire un logo, puis il n'a pas vérifié, tout simplement.
11: Je sais pas.
10: Ça doit être une affaire de même, c'est sûr.
11: Ben, tu sais, Marthe, peut-être aussi qu'il a juste dit, oh, il est cute, ça ferait bien, puis.
10: Je l'ai même pas vu.
11: Je pense que ça le fait.
13: Ben, c'est ça, là, j'essaie de te le.
11: J'ai un manque de communication quelque part.
13: J'essaie de le sortir.
11: Pour
13: vrai,
11: dis-moi, c'est
10: trop. Je sais pas, maintenant, hein. Il est-tu beau, moi?
13: Regarde l'oiseau.
11: Marthe, c'est pareil. Oh. On préfère une publication là-dessus, je pense.
10: Airjet International, puis ouais, non, c'est vrai que c'est.
13: C'est identique. Puis en fait, c'est un oiseau aussi qui se retrouve sur Adobe, là, qui est un site de montage. Là.
10: Oh.
13: On l'a retrouvé hier. Là,
10: t'sais.
13: En tout cas, ça a fait jaser. Là, je vous donnerai tous les détails, mais en tout cas, en gros, là, on a reculé. Puis quand on va sur les réseaux sociaux de la police de Gatineau, c'est l'ancien logo qui est là. Donc, on verra.
10: Airjet, c'est une compagnie canadienne?
13: Hey, bonne question.
10: Oh, OK. Bon, excuse-moi, on va regarder ça.
13: Canadienne ou française?
10: OK.
13: Il va falloir que je vérifie.
10: On a de la cave un peu, là.
11: Juste un peu.
10: Ça, puis les nids de poule, là. Hey, calé, là.
11: Ça l'arrive. Ça l'arrive. Mais.
10: Ouais.
11: Tu sais.
10: Ben,
11: double-checker avant de sortir quelque chose, là, c'est plus ça.
10: Puis, tu sais, si la personne, le graphiste, s'est servi de l'intelligence artificielle pour ça,
11: Il aura appris.
10: Ben oui.
11: Hein? J'ai
10: ben
11: ça, ouais. là.
10: C'est ça. Mm. OK. D'autres nouvelles, Amanda?
13: Oui, il y a d'autres nouvelles. Ben, en fait, je vais faire le bilan de ce qui est fermé, ouvert en fin de semaine. Oui. C'est le long week-end. Bon, ouais. Je vais vous donner tous les détails. Là. Restez à l'écoute pour 6h30. Mais bon, évidemment, épicerie, pharmacie, tout ça, centre commercial, ben, ça reste ouvert. Ouais. Là, mais il y a quand même quelques services, surtout les horaires là, qui vont changer. Donc, tous les détails un petit peu plus tard.
10: 6h30, on se rejoint là. J'espère que tu seras des nôtres. En fait, tu n'as pas le choix, Benoît, si tu veux payer. 6h05. C'est vendredi aujourd'hui, le 15 mai. On vous a posé la question hier sur notre page Facebook. Question qui sort tous les jeudi au dimanche à 18h. Là, tous les jours, c'est là.
11: C'est plus dimanche au jeudi. Essaye ça.
10: Qu'est-ce que j'ai dit?
11: Du jeudi au dimanche.
10: Du dimanche au jeudi. Ben, en tout cas, c'est ça que j'essayais de dire. Okay. Je suis fatigué. À 18h pile, ça sort.
11: Ça va être long.
10: Hey, puis vous n'êtes pas abonné à notre page. Allez-y. Hein. RIT97.1. Si vous n'êtes pas, si pas fait encore. Là, faites,
11: hey, vous allez voir Marthe en robe.
10: Oui.
11: Capoté.
10: Ah, c'est beau, c'est beau. J'ai des jambes. J'ai mollet de ma mère.
11: Janine?
10: Oui.
11: OK.
10: C'est ses hanches que j'aurais aimé avoir, mais non, j'ai les mollets. Tu sais que t'es en Outaouais quand? C'est la question qu'on vous a posée hier. Oui. Tu sais que t'es en Outaouais quand? Puis on s'attendait à ça, évidemment. Le célèbre Touté de la Horn est rentré.
11: Mais ça, moi, c'est la première affaire que je pense, là. Mais tu sais, c'est pas ça que le monde dise, klaxonner, c'est tout, genre. Mais on dit tout, Touté, là.
10: Ici?
11: Ben oui.
10: Non, pas tout le monde.
11: Mais Marthe.
10: J'ai jamais dit ça de ma vie.
11: Ben oui, mais tu sais exactement
10: ouais,
11: c'est quoi.
10: Je sais ce que
11: là,
10: ça veut dire. Tu ne
11: pas déstabiliser.
10: La première fois que tu l'entends, regarde, tu fais le saut.
11: Mm.
10: Ouais. J'ai landé dans mon driveway. Ça,
11: ouais.
10: Ça, là, il y a beaucoup de franglais.
11: Moi, j'aime vraiment quelque chose que quelqu'un a dit, puis j'ai peur de le scooper si on l'appelle ce matin.
10: Donne-moi le nom de la personne qui l'a dit.
11: Ben là, je me rappelle pas. Ben mais mettons pour parler d'un maillot, là. Un bidding suit.
10: Ah oui!
11: Un bidding! Oui. Ma mère, elle me disait tout le temps, va mettre ton bidding!
10: Ah oui, ça aussi,
11: et
10: tu fais ça.
11: C'était comme mon quoi, tu sais, à y repenser, c'est quoi ça, un bidding?
10: Ah oui. C'est vrai que c'est drôle encore, là. Moi, c'est pas ce mot-là qui m'a frappé le plus quand je suis arrivé ici en Outaouais.
11: C'est quoi?
10: Ben, le Touté de la Horn, tu fais le saut, c'est sûr, là.
11: Ouais.
10: Mais c'est moché.
11: Ah! Puis personne dit ça. T'es arrivé en quelle année?
10: 98.
11: C'est ça.
10: Hey, tu vas te calmer.
11: On a évolué.
10: Mais moi,
11: qui
10: ça...
11: Qui dit ça? Hey, m'a te moché à soir bébé. Personne.
10: Mais non, puis aujourd'hui, là...
11: En tout cas, si vous dites ça, on n'est plus...
10: On n'est plus des amis, c'est ça, t'en as dit?
11: Ben non, mais là, ça marche pas. Là. Okay. On va se faire un petit cours. Là.
10: OK. Mais il y a quelqu'un qui nous l'écrit hier. Elle dit, on a-tu moché du monde quand on était jeune? Moi, moché, là...
11: C'est dégue. Ça sonne tellement dégueulasse. J'ai l'impression que tu vas me donner ta langue au complet.
10: Je sais pas.
11: Avec un restant de bouffe, ça le fait pas.
10: Arc!
11: Non, merci. Hey, ça rêvait.
10: Mais ce mot-là, moi, ça m'avait traumatisé quand j'ai arrivé. J'ai moché. Qu'est-ce que c'est ça, moché?
11: Peux-tu te sortir de là?
10: Ah ouais, donc.
11: Ça tente-tu de savoir que ça a l'air côté temps de température?
10: Pas de suite, pas de suite. Prends une gorgée de café. Santé, Steph. Bon vendredi.
11: Oh non, il y a mon café.
10: Ah non, tu l'as laissé l'autre bord.
11: Je l'ai oublié l'autre bord.
10: On a une affaire à faire le matin, c'est de faire un chin-chin, puis elle est pas là.
11: C'est ma tasse de champignons.
10: Ça s'en vient. Hey, on a des auditeurs qui sont avec nous autres, sont en
11: merci,
10: or.
11: Merci, France.
10: Merci, France, merci. Encore okay, attention. Chin-chin.
11: Une chose
10: fais attention
11: là
10: à la console.
11: OK.
10: Attention. Merci. OK,
11: santé,
10: attention. Santé,
11: la gang.
10: Ah, faites bien. J'espère qu'il va faire la job un matin. Il faut que ça kick-in de bonne heure. Il est 6h10, côté temps et température pour aujourd'hui. Et pour le week-end, qu'est-ce que t'as à offrir?
11: Hey, 22 aujourd'hui, oh, oh, oh. Mine de rien, un 30% de probabilité d'averse de pluie. Demain, samedi, attention, mesdames et messieurs.
10: Oh!
11: 30% de probabilité de pluie, mais regarde, je vais l'enlever. Là.
10: Okay.
11: Alternance soleil-nuage avec 24, dimanche 20, plein soleil.
10: Nice.
11: Et là, comptez la semaine prochaine, attachez-vous parce qu'on va peut-être même toucher le 30 degrés. Et que ça va du bien. Êtes-vous de bonne humeur? Si vous n'êtes pas de bonne humeur, impossible de ne pas le l'être, là.
10: Sais-tu quoi? Ça, là, tu viens de me faire penser, là, tu le sais que tu es en Outaouais, quand tu peux vivre une panne de courant, une tempête de neige, puis 24 degrés la même semaine.
11: Hey,
10: c'est vrai, là.
11: C'est vrai.
10: T'es chez nous, là, carrément, là.
11: Qui a écrit
10: t'es
11: ça?
10: T'es dans la place, c'est moi.
11: Oh.
10: Tu le sais que tu es en Outaouais quand les discussions de barbecue finissent toujours par parler des fonctionnaires.
11: Ouais.
10: Hein?
11: C'est vrai.
10: On parle de plan de retraite. C'est sûr, t'es en Outaouais. Il n'y a pas un endroit au Québec où on parle de fonctionnaires comme ici, là.
11: Oui, mais en même temps, c'est notre réalité, là.
10: Il n'y a pas un endroit au Québec, là. Tu sais que t'es en Outaouais quand tu dis « Caroline de tabarnouche, fait 72 heures que j'attends l'urgence. » Tu sais que t'es en Outaouais. Il est 6h11, je vous souhaite un bon réveil, un bon vendredi. Vendredi, aujourd'hui, Jay Trépanier est avec nous autres. On a François Maranda, les personnalités multiples de François Maranda.
11: Marthe,
10: oui?
11: On a d'autres ailes de poulet?
10: Textez le mot canadien au 11007. C'est la gang de Metro Kelly.
11: Oui, du côté de Maloney et d'Elmer. Donc, deux boîtes sélection Buffalo. Ça vous tente de gagner ça? Ben, c'est canadien au 11007 qu'il faut texter.
10: Demain, on mange Buffalo, c'est sûr et certain. Bonne chance à nos Canadiens. 6h11, on ouvre ça avec notre toune du vendredi. On l'a appelé Rita.
11: Yes!

0: le monde, mes plans pour le week-end. Effectivement, je vais profiter du beau, de la belle température pour finaliser l'ouverture de ma cour pour l'été. Et je vous souhaite un bon week-end à tout le monde. Merci. Merci.
1: Bonjour, Martin et Wonder. Mes plans pour la fin de semaine sont de partir à la piscine, si Dame Nature nous le permet.
2: Ben oui.
1: Puis de profiter du patio en donc, je vous souhaite un excellent week-end.
3: Bravo. Salut Martin et Wonder. Nous, en fin de semaine, on reçoit un groupe d'amis au chalet. Au menu, vin, feu, jeu et bien sûr, des séries. Bon week-end.
4: Nice. Mes plans pour la fin de semaine sont de garder mes deux petits-fils. Alors, je vais passer toute la fin de semaine avec eux autres. Ça promet d'être une super belle fin de semaine. Mm-hmm. Ce que je vous souhaite d'ailleurs. Alors, bon week-end tout le monde.
2: Bonne chance.
5: Salut Martin et Wonder. C'est Nadine. Ben, mes plans pour le week-end, c'est d'aller ouvrir la roulotte, profiter pour faire un feu si la température le permet, puis prendre un petit drink autour du feu, écouter de la super bonne musique, puis juste relaxer. Loin de la ville, c'est le bonheur total. Un beau week-end, la gang.
3: Bon week-end. En fin de semaine, je m'en vais à Caraquette, au Nouveau-Brunswick, puis je m'en vais manger du bon homard.
0: Du bon, la gang!

0: mes plans pour le week-end sont aller magasiner pour mon cadeau de fête des mères avec le certificat cadeau que j'ai gagné de vous. Et ensuite, si la température le permet, aller planter mon jardin.
1: Bonne fin de semaine!

0: nous autres d'avoir participé. Il est 6h15 minutes en ce vendredi 15 mai, au lendemain d'une belle victoire du Canadien de Montréal. Soleil qui se présente la face en ce moment. Victoire du Canadien, soleil. Oh, ça annonce un long week-end.
1: Long week-end, oh. Caliente. Oh, parce que nous, on part l'été avant tout le monde.
0: Dès à midi.
1: Midi, là, aujourd'hui.
0: Midi, aujourd'hui.
1: Ouais, il va y avoir de la musique incroyable. Question de vous faire bouger le popotin.
0: C'est quoi ta toune d'été?
1: Hé... Hey. Honnêtement, tu me prends bien trop les culottes baissées, même
0: t'es
1: si je suis en robe.
0: T'es en robe. T'as-tu une toune d'été, Amanda?
2: Eh, hey, mon Dieu.
1: Attends un peu, laisse-moi.
0: Non, appelez-moi Martin. Voyons, Caroline, ça me gêne.
1: Oh, arrête avec ta joke de papy.
0: Merci.
1: C'est plus drôle, ça.
0: Je le sais.
2: J'en ai plein, je pense.
0: Une.
2: Je te reviens.
0: OK.
2: Okay.
1: Non, mais je sais que là, live, une que j'aime beaucoup, c'est Ella Langley. Mais c'est pas une toune d'été, nécessairement, mais Choosing Texas, je l'aime vraiment beaucoup. Fait que je suis
2: le country en général, moi, là, je suis vendue.
0: Moi, je suis un quétaine solide. Là. Ma toune encore d'été, là. m'excuse, là, mais vous avez vu le film The Beach avec Leonardo DiCaprio il y a plusieurs années. La toune de Moby, c'est un DJ. Il y a une toune qui s'appelle Porcelaine. Moi, cette toune-là, tu me mets ça en été. Ou encore Safri Duo. Played Alive ou The Bongo Song.
1: Mm.
0: Pam, pam, pam, pam, pam.
1: Ah, pam, ça, pam, c'est pam, bon. Pam.
0: Ça, c'est une toune d'été encore.
1: Celle-là, ça a toujours été une de mes tounes, même si ça fait une couple d'années qu'elle est sortie.
0: Ah, ouais,
1: OK.
0: Donc? Bad Bunny, là, mais...
1: Ben, Bad Bunny aussi, je peux te la mettre dans pas longue, c'est beau, là.
0: Ah ouais, je
1: ça, c'est Rosalia Despacha. J'adore cette chanson-là.
0: Ouais, je n'y pas ça. Vos tunes d'été 11007, juste pour le fun, vous allez en entendre plein en fin de semaine. Vous voulez pas manquer Pat Benoît. Qu'est-ce que je dis là? Pat Nadeau. Pat Benoît,
1: c'est mélange ici.
0: C'est qui, Pat Benoît? Ah oui!
1: Steph Benoît.
0: Mais non, Pat Benoît.
2: Tu as fait une Steph de toi-même, là.
0: Non, c'est parce que Pat Benoît, c'est lui qui fait la circulation. Salut, bonjour, c'est ça. J'ai travaillé avec à Montréal, lui. Il fait au bout de pied beau, en plus. Oui.
1: Sur toi.
0: Oh, ça me fait peur.
1: Oh, je suis tellement contente.
0: Ça me fait peur.
1: C'est le plus beau jour de ma vie.
0: La pause dans 97 secondes. Circulation, bougez pas.
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2: Ah, c'est vendredi, ça veut dire, évidemment, qu'il y a moins de gens sur les routes. C'est très fluide à cette heure-ci. Peut-être juste signaler un léger ralentissement sur la rue Montcalm en direction d'Alexandre Taché. Sinon, à Ottawa, 174 ouest, tout près de Cumberland, on peut dire qu'on est un petit peu plus nombreux, mais vraiment, rien de majeur à signaler sur l'entièreté du réseau routier à cette heure-ci. 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
0: On nous a apporté du lunch ce matin. Un immense merci à Mario et France.
1: Ça
0: c'est super
1: tellement
0: fin.
1: Du bien. J'avais full faim. Il y a des matins, j'ai pas faim. Puis il y en a d'autres, je mangerai un steak. Puis là, ils m'ont amené un wrap et t'ont amené un wrap et même Amanda.
0: Ouais, c'est vraiment gentil.
1: Puis pour vrai, là, on l'apprécie énormément.
0: Fait du bien, fait du bien. 6h24 minutes. Je vais vous parler de quelque chose. Je suis tombé là-dessus avant hier. Puis j'apprends encore à tous les jours. Puis j'aime ça apprendre. J'aime vraiment apprendre, sérieusement. Moi, quand je fais de la recherche, d'abord et avant tout, c'est pour apprendre. Et je fais de la recherche à tous les jours. Puis c'est pas de la recherche scientifique, là. J'ai un secondaire 5 dans ma vie, là. Jamais été au cégep, jamais été à l'université. J'ai un cours de radio, un cours de formation radio avec le studio Jean Barlou.
1: Mais t'aimes c'est beaucoup ce que lire, je remarque. Moi, ça, lire... c'est pas dans ma palette. Mettons, je vais lire, mais des fois, je suis comme, ah, oh, c'est long, fais juste me donner le punch. C'est juste ça, je veux savoir.
0: Ben écoute, ce que j'ai appris hier, avant-hier, c'est sur les chats. Moi, j'en ai deux. J'ai deux chats caves à la maison, OK?
1: Ils sont caves,
0: qu'est-ce que je te dis? Bruce et Alfred, c'est mes deux chats. Le bébé, c'est Bruce, le plus vieux, Alfred, donc c'est le majordome de l'autre, Batman. Bref, tout ça pour dire que j'ai appris quelque chose sur les chats que je ne savais pas. Les chats, c'est quasi presque, quasi presque, ça se dit bien, des animaux nocturnes. À 5 heures le matin, c'est leur pic, eux autres. Okay?
1: Ils sont debout, là. Ils sont prêts à commencer
0: c'est
1: la journée.
0: Leur pic, leur prime time, c'est 5 heures du matin. Donc, quand votre chat vous réveille le matin, c'est parce que lui, il a assez dormi, il est prêt. Moi, ce que j'ai appris, c'est que les deux le font. Les deux le font pendant la nuit. Les chats vont venir se coucher soit à côté de nous autres ou carrément sur nous autres.
1: Sur toi, okay? Ouais.
0: Puis bien souvent, ça sera pas les genoux, là. Ils vont choisir soit carrément l'entrejambe ou bedon, sa poitrine. C'est là qu'ils vont
2: ils
0: se coucher.
2: Ils n'ont pas de bulle.
0: Non. Puis s'ils se couchent à côté de toi, ils vont te mettre la patte soit sur le corps, la poitrine encore, ou carrément dans la face. Et c'est ça que j'ai appris. Le chat vient pas faire ça pour avoir de l'affection ou te donner de l'affection. Pas en tout. Pas ça qu'il cherche. Lui, ce qu'il veut savoir quand il fait ça dans la nuit, t'es-tu encore en vie? Le chat vient juste vérifier.
1: J'aime vraiment ça.
0: Parce que tu bouges toute la journée, tu parles, tu chiales après, tu lui donnes de la bouffe, tu fais tout, tu bouges dans la maison. Puis là, plus rien. OK? Y es-tu correct? Il vient tester. Avec sa petite patte et ses
1: coussins. Fait que c'est pas parce qu'il veut juste te déranger. Il veut s'assurer que vous êtes correct.
0: T'es-tu vivant?
1: Je trouve ça tellement cool. Est-ce que tu penses la même chose avec les chiens? Parce que moi, mes chiens, mettons, ils vont me piler dessus, mais j'ai l'impression que c'est juste parce qu'ils ont soif ou qu'ils ont envie.
2: Ils ont besoin de toi.
1: Ils ont besoin de moi. Tu comprends? C'est pas... Puis tu sais, à 100 livres versus genre 20 livres, d'une différence, là.
0: Elle est bonne à part ça. Ouais. Mais sais-tu quoi, Steph? Ça, je le sais pas. Je vais l'apprendre à un moment donné, j'imagine, mais ça, je le sais pas. Je peux pas te répondre. Mais s'il y a quelqu'un qui connaît la réponse, 11007. Mais moi, j'ai appris ça hier pour les chats. Avant-hier, un chat qui vient de toucher ou encore qui embarque sur toi, c'est juste voir si t'es encore en vie. Puis si t'es mort, qu'est-ce qu'il fait?
1: C'est quoi?
2: Ben, c'est ça, là.
0: Si t'es mort.
1: Ben là, il va appeler la police.
0: Ben oui.
2: Son travail, lui, il arrête là. Une fois qu'il constate que tu respires pas.
0: Ouais.
1: Mais là, il va te lâcher.
0: Il part arrêter.
2: Ah, peut-être, ouais.
0: Il va voir s'il y a de la lasagne dans le frigidaire. Je sais pas. Charlotte Cardin, c'est chez nous que ça se passe avec un peu trop. C'est chez nous, arrête. Bon vendredi, c'est le 15 mai 2026.

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9: Évidemment, vendredi matin comme ça, ça veut dire que ça se passe bien sur les routes. C'est très fluide. Peut-être juste signaler un léger ralentissement rue Montcalm en direction d'Alexandre Taché. Sinon, les ponts interprovinciaux, là aussi, ça se passe très bien. 174 direction ouest, près de Cumberland. On a un petit code jaune à cette heure-ci. On est un petit peu plus nombreux, mais rien de majeur à signaler. 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
3: 6h36, désolé pour le petit retard, mais c'est habituel chez nous. On va parler sport dans un petit moment. Belle victoire du Canadien de Montréal, on va revenir là-dessus. C'est la grosse nouvelle aujourd'hui, mais on va y aller avec d'autres nouvelles, évidemment. Et c'est Amanda Moisan qui est là pour nous en parler. Amanda, les grosses nouvelles, c'est quoi?
4: Le logo, oui, la police de Gatineau, fait jaser. Je t'en parlais hier matin, là, on avait annoncé ça en grande pompe. C'est un petit peu moins positif ce matin. Le SPVJ qui fait finalement volte-face et retire carrément son logo. Ça s'est fait à peine 24 heures après le dévoilement officiel. C'est une controverse qui a éclaté sur les réseaux sociaux. Là, c'est des internautes qui ont remarqué que le symbole utilisé ressemblait vraiment à celui de la compagnie Airjet International. C'est le même style d'oiseau et la même identité visuelle. C'est presque identique, là, honnêtement. C'est gênant. Puis ma collègue Kimilia est allée sur place hier à la conférence de presse qui a été organisée d'urgence. Là. Elle a dit c'était vraiment malaisant. Là. Autant de la ville de Gatineau, la police, tout le monde. T'sais.
5: Mais tu sais, c'est pas de leur faute à ceux qui ont fait l'entrevue. C'est quelqu'un, là. Mais en même temps, tu te dis, my God, comment on va faire pour avoir de l'air
3: brillant?
4: Non, non, effectivement, c'est pas le directeur, c'est M. Fournier, là, c'est pas le directeur du SPVJ, c'est l'équipe, en fait, de graphisme de la ville de Gatineau qui est derrière ce logo-là.
3: Du civil.
4: Exact. Ouais. Exact. 10 mois de travail quand même. Et c'est un visuel qui était aussi retrouvé sur une plateforme de création de logos minimalistes liée à Adobe. Donc, évidemment, ça a soulevé plusieurs questions là, sur l'originalité du design, les droits d'utilisation aussi associés à cette image-là. Je voulais justement entendre le directeur, M. Fournier, suivi d'un expert de l'image.
6: Déçu pour l'organisation, déçu pour les policiers policières, les employés civils, la ville de Gatineau. C'est pour ça qu'on a agi rapidement.
7: C'est pas une bonne nouvelle pour la réputation de la police de Gatineau. Ça pose une question sur la rigueur du travail qui est fait. Puis, en fait, ça devrait pas remettre en question son travail policier, mais ça va le faire quand même parce que la question va quand même se poser. Est-ce qu'on prend les choses au sérieux?
4: Donc là, la décision qui a été prise hier, c'est de retirer complètement la nouvelle identité visuelle. Ouais. On est revenu à l'ancien logo. Donc, comme je vous disais, 10 mois de temps investi, 8 000 $ qui ont déjà été dépensés pour produire justement, entre autres, des vidéos, puis l'habillage aussi d'un véhicule aux nouvelles couleurs du SPVG. Ce qu'on nous confirme là du côté de la ville, c'est qu'il n'y a pas de coût supplémentaire qui sera engagé pour la suite. Puis on dit analyser, évidemment, les différentes options pour l'avenir de ce fameux logo-là. Donc, voilà pour la controverse. Sinon, c'est le long week-end qui s'amène. Oui. Journée nationale des Patriotes. Là, je voulais un petit peu faire le bilan. Est-ce qu'il est ouvert? Est-ce qu'il est fermé?
5: C'est une bonne affaire. Si on est tout à bien mêlés dans le long week-end.
4: Exact. Donc, il y a plusieurs services qui sont fermés à Gatineau, autant à Ottawa également. Les bureaux municipaux, bibliothèques, banques, services gouvernementaux, la SAC également et Poste Canada qui seront fermés. Par contre, là, c'est pas comme dans le temps des fêtes. Là, vous pouvez aller faire votre épicerie, pharmacie aussi, centres commerciaux, succursale, de la SAQ, SQDC, tout ça, c'est ouvert. Les centres sportifs, certaines installations récréatives, ça reste ouvert, mais il faut vérifier l'horaire. Là. Souvent, il y a une modification au niveau des heures d'ouverture et fermeture. Puis sinon, pour les collectes de déchets, recyclage, compost, c'est maintenu selon l'horaire habituel. Puis je veux terminer sur une bonne note, une bonne nouvelle. Il y a un don de 2 500 $ hier qui a été remis au centre alimentaire Elmer. C'est une contribution qui va permettre évidemment de soutenir la mission, les familles aussi qui sont dans le besoin. Ouais. Ça s'est passé pendant la réouverture officielle du Provigo qui est situé dans le secteur Elmer. Donc,
5: bravo!
4: Voilà, c'est un beau geste de solidarité.
3: Mais à 6h39 minutes, un gros merci à Amanda. Hier, belle victoire du Canadien de Montréal. Match numéro 5. On a gagné ça 6-3.
5: Bravo, les boys.
3: Match numéro 6, c'est demain, samedi au Centre Bell. On a les commentaires. Les commentaires de nul. Hey, puis écoutez bien, là. Wonder, t'es pesante puis tu le sais pas.
5: Tu penses? Hein?
3: Écoutez Martin Saint-Louis.
8: Je dirais la première période, c'était très chaotique. Très chaotique. Tu sais, puis laisser Dobby, tu sais, il y avait pourtant là des émotions. Puis on a parlé à notre coach de goaler, Marco. Bon, il a demandé son opinion. Puis il a dit de le laisser. Fait qu'on l'a laissé. Tu sais, c'est pas... c'est un petit peu hors de ma juridiction. Oh. Ça se dit-tu? Oh.
5: Juridiction?
3: Oui, c'est ton style.
8: Fait que si, si tu veux contrôler tout puis tu laisses tes émotions, mais des fois, tu prendras pas peut-être la meilleure décision.
5: Ouais.
8: Fait que Marco nous a aidés. Puis Dobbs, ben, il a prouvé que c'était la bonne décision.
5: Mais oui.
8: Tu sais, il a joué un excellent match après ça.
3: C'est vrai qu'il a joué un bon match. Il a été solide hier. Demidov qui a enfin marqué. Torieux de but à part ça. Il était solide. Il était partout sur la glace hier. Un match vraiment enlevant. Match numéro 6 demain, je vous le rappelle. C'est samedi au Centre Bell. On en parlait il y a quelques secondes, Steph. Et t'as des nouvelles concernant le Colisée de Rimouski?
5: Ouais, ben, dans le fond, eux, ils vont ouvrir le Colisée pour regarder le match. Donc, Rimouski se joint à la Fête de Québec, exemple, le centre Vidéotron, qui, eux, ont pris l'initiative d'ouvrir à 12$ le billet et regarder le match en direct de là. Ben, même scénario pour Rimouski, finalement.
3: Tu sais, 12$ du ticket, tu ramasses, je sais pas moi, 4-5 000 personnes. C'est de l'argent, là. C'est de l'argent, puis tu donnes ça à des bonnes œuvres.
5: Non, mais aussi, c'est festif, c'est le fun.
3: Ben oui.
5: Là, ça fait comme un beau rendez-vous.
3: Mais en, belle idée. Du côté de Place Belle à Laval, la victoire affrontait la Charge d'Ottawa hier. Et la finale 4-7 de séries éliminatoires de la LPHF pour le trophée Walther. La victoire est allée du côté de Montréal. La victoire l'emporte 3-2 en prolongation. Prochain match demain, samedi. Là, il y en a qui vont dire, ouais, mais là, il y a le match canadien de Montréal. On y a pensé, les amis. On y a pensé. Le match entre la victoire et la Charge est présenté demain après-midi du côté de Laval. Donc, vous allez pouvoir voir les deux matchs si vous regardez à la télé ou encore vous avez le temps de vous présenter peut-être du côté de Laval. Puis après ça, au Centre Bell, trois choses dans la rue, puis aller voir le match avec
5: Et ça va brasser demain Montréal.
3: Des milliers de personnes, ça va être débile raide. La victoire mène la série 1-0, je vous le rappelle. Les Blue Jays de Toronto ce soir, 18h45. On va jouer de la balle, mes amis, contre les Tigers de Détroit. Et pour les amateurs de MMA, Ronda Rousey revient. Le temps d'un combat, c'est demain à LA que ça se passe.
5: Wow.
3: C'est Gina Serrano, j'espère bien prononcer, là, qui va combattre, ça se passe sur Netflix. Mais je vous le rappelle, il y a le match de hockey demain, donc du côté du Québec, ça va faire un peu comme, je pense, les Boys et le Titanic. Les gens ne comprendront pas comment il n'y a pas de monde au Québec sur Netflix, parce qu'on va tout être ailleurs pour regarder le match.
5: Mais il était temps,
3: ben,
5: là.
3: Ben oui, Colin,
5: moi,
3: le soleil est là en ce moment, Steph, c'est vraiment phénoménal.
5: Fait du bien au moral.
3: 6:42, côté showbiz.
5: C'est chaud. C'est chaud, puis c'est biz.
3: Ouais.
5: Hey, 22 ans plus tard, je vous annonce que Michael Jackson et Madonna, donc le roi de la pop et la reine de la queen...
3: La reine de la queen. La reine de la queen! Hey, puis il y a pire que ça, hein?
5: La reine de la pop.
3: Elle m'en a sorti une hier, là. Tu fais... Oh non, non, ben non, ben non. Et je vais faire un spécial ce matin, un dictionnaire à Wanda. Ah oui, celle-là, elle passe pas.
5: Tu vas m'en faire un autre.
3: Non, oh, c'est sûr. Je n'ai oublié deux, trois hier.
5: Non, non, non.
3: Mais celle d'hier, là, ça passe pas.
5: Pas de ma faute, c'est ton problème.
3: Ensuite de ça, ben oui, c'est vrai. Ensuite de ça...
5: Bon, la reine de la pop que je disais se retrouve enfin au nouveau palmarès... voyons, quand
3: même. Allô? Puis tu me dis un matin... toi, t'es tout le temps fatigué.
5: Palmarès,
3: ouais.
5: Je veux juste vous donner... Un petit coup, OK? C'est parce que je vais être vraiment honnête avec vous autres.
3: T'as pas dormi?
5: Je me suis brûlé la langue.
3: Encore?
5: Sur le côté, c'est tout rouge. Côté gauche, j'ai de la misère à parler. Pour être vraiment honnête, ça frotte. Fait que si je m'en fais, soyez gentils. D'accord?
3: Ça va être à cause de ça, là.
5: C'est vraiment ma langue.
3: OK.
5: Non, c'est vraiment vrai, là, Marc. Non, je te jure.
3: Oh, je sais.
5: Je suis vraiment brûlée.
3: Oh, oui, je sais.
5: Bref, il se retrouve dans le palmarès du Hot 100.
3: Ouais.
5: Là, je vous le dis, là, Michael Jackson qui fait, évidemment, qui revit avec sa biographie, son film au cinéma.
3: Il n'est pas sur une île avec Elvis, là?
5: Non, non.
3: Okay.
5: Mais l'affaire, c'est que, évidemment, ça fait jaser et ça nous donne envie de le réécouter
3: ben oui,
5: un
3: c'est
5: peu
3: sûr,
5: partout comme
3: c'est
5: ça.
3: Sûr.
5: Et il y a aussi la nouvelle collaboration Madonna avec Sabrina Carpenter.
3: Oui. Madonna.
5: Your Love, ben évidemment encore une fois, elle fait jaser et c'est pourquoi elle se retrouve également dans le top du palmarès, comme Michael Jackson, donc 22 ans plus tard, c'est une belle collaboration et un retour en force.
3: Michael Jackson, à cause du film, évidemment, on a le goût de réentendre ses chansons de 1984, je trouve ça génial. Elle aurait pu avoir voulu, là, à peu, même là, je disais, elle aurait pu à peu encore. Elle pourrait faire Sabrina et Madonna facile.
5: Ah ouais.
3: Elle les a tout faites.
5: C'est vrai.
3: Elle les a tout faites.
5: Et quelque chose.
3: Écoute, je la recevais aux deux semaines à la radio, moi, quand elle a commencé. Et quand elle a commencé à faire des imitations, plus de nouvelles. Là, ça a parti, bang. À Vegas, à Hawaii en Europe.
5: Elle était partout.
3: T'es partout, partout, partout.
5: Okay.
3: Petite fille de chez nous, l'Est-Ontarien, Véronique Dicker.
5: Oh, Philippe.

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1: À cette heure-ci, c'est encore très fluide. Là, juste à signaler un léger ralentissement sur la rue Montcalm en direction d'Alexandre Taché. On a un petit code jaune dans le secteur. Sinon, du côté d'Ottawa, ben, en tout cas, pour aller à Ottawa, les ports interprovinciaux, ça se passe très bien. La 417 dans le coin de Bécher, on est un petit peu plus nombreux, là, mais c'est vraiment rien de majeur à signaler. Ça paraît que c'est vendredi. Yes. Il y a beaucoup moins de gens sur les routes. On en profite. 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
2: La crème solaire sur une brûlure, ça peut se faire la job? Parce que ta langue, c'est vrai qu'elle est rouge un peu, là. J'avoue. Je l'ai vu, là.
1: Au début de ta phrase, j'aurais pu dire oui.
2: Mais là,
1: sur la langue.
3: Je vais pas être ton cobaye. En tout cas, moi, je te confirme.
1: Je suis moins convaincue.
2: Hey, t'es capable de te mettre de la mayonnaise dans les cheveux, Colin. Doit être capable de te mettre de la crème solaire sur la langue. Il est 6h49 minutes. Je veux juste saluer. Je veux juste saluer Marc qui m'a appelé pour me dire hey, le gros. Ça, c'est moi. T'es dans le champ. J'ai dit, qu'est-ce que je suis dans le champ? Il dit, c'est pas un 4-7 pour la LPHF, c'est un 3-5. Oh! M'excuse. Honnêtement, je suis désolé.
3: Il m'a jamais appelé. Quel est lui avec les sports, là, des fois? Là,
1: ouais, c'est ça. Là.
2: Des fois? Tout le temps. Des fois. Je dis des fois, mais je fais par exprès. Là. Je laisse des erreurs là-dedans.
3: Juste voir si vous suivez pour vrai. C'est un peu comme moi là, quand je fais des fautes.
2: On. 11-007, vous ne vous gênez pas.
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2: Hello!
3: Hello!
2: Ça va?
3: Ce matin, il y a du soleil. Ça, ouais. Ça fait du bien quand même. Mais on a un 30% de probabilité d'averse aujourd'hui avec des nuages également. Donc, est-ce que ça va s'ennuager? Peut-être. Mais 22 degrés cet après-midi. Mm-hmm. Fait que ça va être confort. Ce matin, on est dans le 9 degrés. Demain, samedi, on a un petit 30% de pluie aussi avec alternance soleil-nuages. On va taper le 24 degrés.
2: Okay.
3: Et dimanche, 20 degrés plein soleil. Et lundi, vu que c'est un long week-end pour plusieurs, 24 degrés alternance soleil-nuages.
2: Merci Steph. Il est 7h-10, 6h50. Merci d'avoir choisi Rythme 97.1. Je veux vous inviter au 11-007 à texter le mot art, A-R-T,
3: oui.
2: Pour jouer avec nous autres au Quiz Me Baby à 7h20. Ça, c'est à 7h20. 7h45 ce matin, il y a Maranda qui s'amène avec les personnalités multiples de François Maranda. Revue d'actualité à la saveur Maranda. Vous avez jamais écouté? Vous allez tomber accro, solide. 7h45.
3: Plein de personnages. Oh! C'est ça qui est le fun.
2: Les imitations sont parfaites. Et vraiment, vraiment, on parlait de Véronique Ducaire, là. Maranda en est un solide à part ça au Québec et on a la chance de l'avoir avec nous autres. Donc, vous ne le manquez pas, 7h45. Et Jay Trépanier s'amène aux alentours de 8h30 ce matin pour nous faire triper parce que c'est les vendredis et c'est le long week-end, donc on va se gâter. S'il peut être ici à 8h15, on va le prendre à partir de 8h15. Là. On va se lancer un gros 30-45 minutes de musique avec lui. Vous faites vos demandes spéciales au 11.
3: On va essayer d'être à l'heure pour rythme au travail. Juste le prendre plus tôt, finalement. Hey, je sais pas si t'as quelque chose à parler, là, Marc, là.
2: Vas-y,
3: là. Mais je le sais que ça a fait jaser.
2: Oh.
3: Guylaine.
2: Oh.
3: Guylaine du Nouveau-Brunswick.
2: Mais en fait...
3: Je sais pas si vous l'avez entendu cette semaine. Je peux pas... On peut pas repasser ça.
2: C'est une auditrice avec qui on jase. Puis moi, dans ma tête à moi, je vois son numéro de téléphone, OK? Je vous explique vite fait, là. Ça commence par 387 ou 367, ou juste pourquoi.
3: Ouais.
2: Puis moi, dans ma tête à moi, ça, c'est le newbie. C'est le Nouveau-Brunswick, direct.
3: Mm.
2: Et là, la discussion qui s'ensuit, c'est tout croche. Bon matin, Guylaine!
5: Bon matin!
2: Comment ça va?
5: Ça va bien, et vous?
2: Oui, yes. Ça va super bien. On s'en va du côté du newbie. On est au Nouveau-Brunswick avec Guylaine ce matin. Guylaine, température, ça dit quoi chez vous?
5: Ça dit 10.
2: Oh, OK.
1: Ben, c'est comme
2: et
1: ici.
2: Froid.
1: Comme
2: froid?
5: C'est froid, c'est oui, froid. Je trouve.
2: Pluvieux?
5: Moyen, nuageux.
2: OK. Attends, il n'y a plus de neige chez vous, là?
5: Non, il n'y a plus de neige.
2: Non. Est-ce que l'odeur de la mer est là? On la sent?
5: Oui!
3: Y a-tu la même heure? Et quelle heure là-bas?
1: Parce que moi, je suis quand même allée souvent au Nouveau-Brunswick.
2: Il n'y a pas de décalage avec le Nouveau-Brunswick, hein?
5: Moyen, nuageux.
2: OK. Attends, il n'y a plus de neige chez vous, là?
5: Non, il n'y a plus de neige.
2: Non. Est-ce que l'odeur de la mer est là? On la sent?
5: Oui!

0: ans de décalage.
1: Non, je sais.
2: Hey, maudit que j'ai un don.
1: Je veux bien que je t'entends.
0: quelle ville déjà de Nouveau-Brunswick? Hein?
1: Quelle quoi?
0: Quelle ville? Toi, où tu restes, là?
1: Je reste dans Montréal, moi.
0: Hein? T'es à Montréal?
1: Oui.
0: Je pensais que t'étais au Nouveau-Brunswick.
1: Non.
0: Mais pourquoi tu me parles? Il n'y a pas de décalage. Il n'y a pas de décalage avec Montréal, ça, c'est clair. Il n'y a pas de 9h chez vous.
1: Ben, moi, non, il est 8h.
0: Ça va aussi, le matin. Un peu, là, tu me mêles. Guylaine, t'es-tu couché tard hier?
2: Ouais. Hey, c'est quelque chose, là.
3: Hey, l'odeur de la mer, puis tout, puis elle me répond, là. Puis moi, je suis sûr qu'on est au Nouveau-Brunswick, là.
4: Ouh. L'heure aussi, là.
0: Hey!
4: Oh, Dieu.
2: Mais c'est pour ça que j'ai dit, ben, c'est la même température qu'ici. Au début, je comprenais pas. Il y avait plein de choses qui faisaient qu'on comprenait plus rien. Je sais pas si ça vous a mêlé.
0: Écoute.
2: Autant que nous autres.
4: Mais c'est sûr que oui.
3: On a pleuré notre vie, mais c'était vraiment très drôle. Il est 6h50. Merci, Guylaine. Ça a été le fun.
2: On va se reprendre.
3: On va se reprendre, c'est sûr. Et, il est 6h54. C'est Ludo Bourgeois qu'on se propose. On va se le proposer, puis après ça, on va se l'offrir. Hein? Oui, non?
2: Un peu des deux. Bon. Hey, bon vendredi, la gang.
3: C'est rough à matin, là.
2: On va aller se coucher.
3: Ouais. Tantôt.

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7: Ouais. Là, c'est vendredi.
8: Ouais.
7: Il y a moins de gens sur les routes, très fluides, hein? Même les ponts interprovinciaux pour se rendre à Ottawa. Ça se passe vraiment bien. Là, je dirais, petit ralentissement quand même à signaler à la hauteur de la rue Montcalm. Il y a des travaux dans le secteur. Direction d'Alexandre Taché aussi. Sinon, le Queensway dans le coin de Bayshore, évidemment, à cette heure-ci, là, à 6h59. On est un petit peu plus nombreux, mais rien de majeur à signaler. Donc, si vous prenez la route, ça va bien aller.
8: Good.
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8: Au 11007, il y a Brigitte qui vient nous envoyer un message. Qu'est-ce que ça dit, Steph?
9: Vous m'avez cassé, là. Oh my God, ça sent la mer, là. Ouais. Bon, on comprend toujours pas jusqu'à ce jour.
8: Les messages qui sont rentrés, New Brunswick, Montréal, qu'est-ce que c'est? C'est vraiment très drôle. 7h, ça s'en vient, le tour de table, on est là dans un petit moment, bougez pas.
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8: Déjà vendredi, c'est le 15 mai 2026. On est dans le long week-end, les amis. Ça décolle maintenant. Là.
9: Oh ouais, là, on n'est pas en direction. On est dans le week-end.
8: J'ai-tu vu une mouche passer?
9: Ouais, c'est quoi qui se passe?
8: Allô! Ça veut dire qu'il fait
9: c'est
8: chaud,
9: l'été.
8: Là. Oh. Ni vous en, les mouches, ni vous en, papa est content de vous voir!
9: Papa?
8: Oh oui.
9: Oh. Ben moi, ouais. Je t'appelais papy, mais c'était mieux papa.
8: Non, un papy va faire la job.
9: OK.
8: Bulletin de 7h30. Amanda Moisan, on va parler de quoi?
7: On parle du logo de la police de Gatineau. Honnêtement, c'est ça qui fait les manchettes aujourd'hui. Enfin, on en parlait hier. C'était tout beau. On aimait ça. C'était en grande pompe annoncé nouvelle identité de la police de Gatineau. Mais là, ça a comme changé. Bon, pour pas grand-chose. C'est une controverse, là. En fait, ce qu'on dit, c'est qu'on a pas plagié. En tout cas, ça c'est le même ça, logo d'une autre compagnie.
8: Qui s'appelle, en fait, tu te rappelles-tu?
7: Oui, qui s'appelle Airjet International. En fait, ça a été pris, l'oiseau, là, si vous avez vu le nouveau ou l'ancien, on ne sait plus trop comment l'appeler, là, mais le nouveau logo, il y a un oiseau dessus. Cet oiseau-là, ils l'ont pris dans une banque d'images qui est accessible, un peu... Bon, quand on fait des reportages, nous, des fois, on va chercher des images qui sont accessibles, qu'on a le droit d'aller prendre. C'est ce qu'ils ont fait. Mais ils ont comme. J'imagine qu'il y a quelqu'un qui n'a pas fait de recherche à quelque part, là.
8: Mais oui, mais c'est libre de droit.
7: C'est libre de droit. C'est juste que là, ça a été dénoncé. Ben là, c'est parce que.
9: Mais oui, mais pareil, 10 mois de travail. Tu vas me dire que dans 10 mois, tu n'as pas remarqué
7: c'est
9: que.
7: Pas original,
8: Je le sais. Ouais. Ça n'a rien d'original. C'est... Mais si c'est libre de droit, la compagnie Airjet, normalement, aurait dû s'approprier le logo à partir de ce moment-là, dire que c'est un trademark maintenant.
9: Airjet,
8: je me
9: pour un oiseau. C'est hot, mais pour la police, anyway, un oiseau, c'est comme...
8: Ouais. On surveille.
7: Oui, c'est ça, c'est comme un oiseau de garde. Oui,
8: un oiseau de poids qui est dans les airs et qui check ce qui se passe. Non,
7: on comprend le concept, mais je veux dire...
9: Je le comprenais pas, moi je viens de le comprendre, mais je vais te dire quelque chose.
8: Dis-moi, c'est...
9: Ça serait le fun
7: dis-moi,
9: que ce soit.
7: Dis-moi, 8 000 $, puis le pire dans tout ça, c'est qu'il y a déjà des voitures qui ont été complètement changées.
8: Rappées.
9: Ça, ça coûte cher en plus.
7: Des autopatrouilles, des vidéos promotionnelles...
9: Ben, ils ont bien fait de remettre leur logo.
7: Ils ont bloqué les commentaires aussi parce que ça dégénérait sur les réseaux sociaux.
8: Ce qui est important de savoir, là, c'est que le SPVG, il y a des policiers, évidemment, des policiers et policières, il y a du monde qui travaille là-dedans, et il y a des civils. Et là, l'erreur vient des civils.
7: Ben, il vient de la ville de Gatineau,
8: C'est ça.
7: C'est toute l'équipe de graphisme de la ville de Gatineau qui est derrière ce projet-là. On nous dit qu'on a reculé, on est comme un petit peu en stand-by, là, à voir ce qu'on va faire, mais on vérifie les différentes options pour peut-être revenir à ce qu'on avait annoncé il n'y a même pas 48 heures. Honnêtement, ce logo-là a survécu 20 heures, je pense.
9: Bon, ben, Colin.
8: Tu sais, tu dis, on est en stand-by, oui, puis on est en sacrement aussi, c'est sûr et certain, du côté des policiers. Je pense au chef Simon Fournier. Écoute, ils n'ont rien à voir là-dedans. Là. Ils n'ont rien choisi.
9: Non, mais
8: ils ont d'autres choses à faire. Ils doivent gérer la crise, évidemment.
7: On parlait à des experts, puis ce qu'ils nous disaient, c'est évidemment, on ne remet pas en question le travail des enquêteurs, mais veut pas, les gens vont faire ce lien-là. Donc c'est plate, c'est l'intégrité, c'est de la police qui en paye le prix aujourd'hui. Donc voilà, on va suivre évidemment ce qui se passe. D'ailleurs, c'était pas la première fois que ça arrive que la ville de Gatineau est au milieu d'une controverse comme ça. Là, l'image de Marc de Gatineau, la ville avait en 2024, ça se passait là, il y a un slogan Gatineau passe au bold. Le mot bold, ça avait été critiqué. Donc, pas la première fois que la ville de Gatineau se retrouve dans l'eau chaude puis c'était critiqué sur les réseaux sociaux.
9: Je pense que la prochaine fois qu'ils vont sortir un logo, ils vont vérifier en double.
8: Je regarde là, pour Airjet, c'est une compagnie qui vient de France. Une compagnie de transport qui vient de France. Je sais pas. Tu sais, comme je disais tantôt, si c'est libre de droit, si on a pris ça dans une banque libre de droit, ça, c'est la banque libre de droit qui a fait une erreur monumentale. Si le logo est déjà propriété de Airjet, là, on a une erreur. Là, on a matière à poursuite du côté de la ville pour dire, écoutez, nous autres, on prend les images que vous dites libres de droit, mais l'histoire va aller plus loin que ça, c'est sûr et certain. Il va y avoir une enquête, c'est clair. Je trouve ça niaiseux. C'est vraiment, vraiment niaiseux, mais bon, le travail qui a été bâclé,
9: ça aurait
8: probablement
9: pu être évité.
8: Exact.
7: Et puis, l'image, si elle est libre de droit, on va le confirmer, évidemment, mais c'est surtout l'originalité aussi qui est dénoncée. Voyons donc, c'est parce qu'en 10 mois, là, on aurait... T'sais, techniquement, si c'est dans une banque d'images, ça a-tu pris 8 minutes, là, le faire, ce logo-là? C'est un peu ça qui est dénoncé par les...
8: T'as raison.
7: Les internautes.
8: OK. Hey, je vous rappelle, hier, une super de belle victoire du Canadien de Montréal, 6-3. Je dis super belle. On s'entend qu'à la première période, Steph me l'a fait remarquer, puis elle a raison. Première période, on était chancelant. Dobesch a été faible sur 2, peut-être 3 buts au cours de la soirée d'hier. Mais le mental de ce gars-là, sérieusement, puis on rit de ça au hockey, évidemment, le mental toughness, là. Il a été très, très fort. Un, de se recrinquer lui-même, parce qu'il est tout seul d'un but, là. Mm. Il y a pas, tu sais, les joueurs vont venir donner des coups de ses pads, mais c'est lui, c'est sa tête à lui, là. Et hier, ça a joué dans sa tête et il a été vraiment solide. Et la grosse nouvelle, c'est qu'enfin, Yan Demidov a réussi à marquer. La machine est ouverte, que Caulfield compte. Et, j'allais dire, le capitaine était là hier. Nick, je donne pas son nom de famille, vous allez comprendre pourquoi. Nick était là hier, ça a bien été. Steph?
9: L'affaire que j'allais dire, c'est que, tu sais, il était tout seul dans
8: Arrange-toi
9: son but
8: ça.
9: En se disant aussi, mes boys viennent de remonter à pente,
8: ouais.
9: Ils scorent back-to-back, et là, moi, j'en fais encore rentrer une. Là. Fait que là, je fais quoi? Là? Je me sens... Mais bonne nouvelle que la période s'est terminée.
8: Ouais.
9: Il a pu aller se reposer, puis se recrinquer, puis revenir en force.
8: Mais météo pour aujourd'hui?
9: C'est des nuages. Le soleil semble vouloir repartir tranquillement, pas vite. 9 degrés en ce moment. On va taper le 22 aujourd'hui. Avec un 30% de probabilité d'averse de pluie. Même scénario demain, mais plus de soleil et plus chaud encore. On parle de 24 degrés. Et finalement, dimanche, la plus belle du week-end avec 20 degrés, juste du soleil. Mais tu sais, vu que c'est un long week-end, moi, vous parlez du lundi, 24 degrés avec alternance soleil-nuage. Les piscines vont se faire aller, je pense. Pas aller
8: partir,
9: se baigner, mais les partir.
8: Ouais.
9: Ben, d'ailleurs, j'ai une amie, Léane, qui a parti sa piscine, puis ses enfants se sont baignés.
8: Hey!
9: J'en reviens pas.
8: Hey!
9: J'étais comme, mais ils ont un chauffe-eau, là, je pense.
8: Ouais, j'espère. Écoute,
9: je pense.
8: Ben ouais, moi aussi. J'ose
9: 55,
8: espérer.
9: 55, c'est vrai, t'es un peu.
8: Ou encore, on fait chauffer les enfants avant de les envoyer à l'eau. Je sais pas, là, mais il y a quelque chose. Il y a quelque chose. Mettez en forme grande. Non, faites pas ça. Question qu'on vous a posée hier. Tu sais que t'es en Outaouais quand?
9: Ouais.
8: Quand Slush Poppy ne présente pas les matchs du Canadien. Tu sais que t'es en Outaouais. Ah, ils le font à Rimouski, ils le font à Québec.
9: Ah oui, ça te gosse, hein? Moi, je pense aussi que ce serait une belle initiative.
8: Sérieusement, voyons donc, on dort. On a un jumbotron, là, on a un écran géant. Tu remplis Slush Poppy, 5000 personnes à 12 piastres du ticket, puis tu donnes ça une bonne cause, sacrifice.
7: Un samedi soir, en plus, là,
8: demain,
7: les gens ont le temps.
8: Dan Brunet, allô? 7h09 minutes.
9: Hey, toi, c'est quoi ta réponse par rapport à notre question d'aujourd'hui?
8: Tu sais que t'es en Ottawa quand?
9: Oui.
8: Mais moi, je reviens encore sur Moshé. Quand j'ai entendu ça la première fois ici, j'ai fait un torioso. Un, ça veut dire quoi? Ça semble dégueulasse. Ça, c'est tu sais que t'es en Outaouais. Le franglais est très, très
9: franglais,
8: fort.
9: Franglais, j'allais dire, quand tu pognes le ditch.
8: Ben.
9: T'es pas?
8: J'essaie de penser. L'autre, c'est le clos qu'on disait en Estrie, au Québec. Saguenay, c'est le clos. Le ditch, non. Moi, probablement ici, ouais.
9: J'entendais ma mère des fois parler en franglais, là.
8: Moi, c'est
9: genre une keychain, puis tu sais, c'était hyper deux mélangés, là, ça mélangeait solide. Là.
8: Viens lander dans mon driveway, on va se faire un party. Ça, là, wow!
9: Ah, ouais. C'est super cool!
8: Ça aussi, mais le mot super, ça, la sauce dans le bas du fleuve à Rimouski, entre 93 et 98, tout était super là-bas. C'est super, c'est super, tout le monde disait ça. 7h10 minutes, je vous invite à texter le mot ART, A-R-T, au 11007, vous le faites maintenant. Vous textez également le mot canadien pour gagner vos boîtes d'ailes de poulet. Gracieuseté de Métaux Kelly, située sur Maloney ou encore celui d'Elmer. On donne deux boîtes à deux auditeurs, donc quatre boîtes au total pour Gatineau et Elmer, si vous en voulez. Match canadien de Montréal demain.
9: Demain,
8: on ferme les livres, demain, on se le souhaite. Demain, on mange Buffalo et solide.
9: Là, si jamais ils perdent, samedi, mettons.
8: Lundi, on donne d'autres boîtes.
9: Ouais, mais on est en live, fait qu'on va pouvoir y donner.
8: Sais-tu quoi? Il faut avoir la foi. La foi en anglais,
9: Faith.
8: C'est ça. Moi, c'est George Michael.

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1: C'est quoi les paroles que t'as dit, Steph, s'il vous plaît?
2: Parce que des fois, je m'amuse à dire n'importe quoi, OK, mais je connais les paroles. Mais là, je dis... Cause I got a ton chain, chain, chain. Puis moi, je me regarde.
3: Martin, pas impressionné.
2: Pardon?
1: Attends, répète la chanson,
2: c'est eux. Mais c'est moi qui ai écrit les paroles.
1: Vas-y.
2: Cause we have... non, t'as peur. Là, c'est les bonnes. Can't you come on and get us...
1: Wow. Wow. Moi, ils m'engagent ici, puis ils me disent, Martin, tu vas travailler avec une professionnelle, tu vas avoir le fun au bout, au bout. Son nom, c'est Wonder Steph.
2: Ça me fait tellement plaisir de rire de même avec vous autres à matin. C'est vendredi. Ching, ching, ching, ching. Faut dire ching, ching, ching, ching, ching, ching.
1: Wow!
2: Ça, c'est du contenu, là.
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2: Ouais.
1: Il est à 7h15, le Quiz Me Baby s'en vient dans un petit moment. Vous textez le mot « en », faites ça vite, « ART » au 11007. Dans un instant, ce qu'on s'offre, c'est... pas dans un instant. Voyez,
2: ça va être là.
1: Ouais. Cœur de pirate, voici en cavale chez nous à Rythme. Bon matin, on va se taper notre petite toune du vendredi également. Hein?
2: Oui, dans les prochaines.
1: OK.

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2: Let's go! Ah, bonne nouvelle, c'est un matin facile hein, sur les routes. Sur la 50, zéro problème à cette heure-ci. Les ponts interprovinciaux aussi, ça se passe très bien. Juste un petit code jaune là, sur la rue Montcalm en direction d'Alexandre Taché, mais c'est vraiment rien de majeur. Sinon, à Ottawa, la 417, dans le coin de Bécher, on est un petit peu plus nombreux. 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
3: Merci, merci beaucoup Amanda. Il y a Mélissa qui est en bout de ligne. Va-t'en la chercher tout de suite. Bonjour Mélissa.
4: Bonjour.
3: Comment ça
5: Allô,
3: va?
5: Mel.
4: Bien vous?
3: Ça va super bien. Steph te fait dire un beau bonjour.
5: Bon matin.
3: Bon matin. Mélissa, c'est la première fois que tu nous textais, c'est ça?
4: Oui.
3: Hey, c'est
4: oui.
3: bien le fun ça. T'es de quel endroit?
4: Buckingham. En fait, je suis allée à l'école avec Steph.
3: Non.
5: Pour vrai? Mélissa, quoi ton nom de famille?
4: Perron.
5: Oh oui, allô Mel.
3: Mélissa, t'es-tu prête à jouer avec nous autres?
4: Oui.
3: OK, attends-nous 2 secondes d'écart, on revient. On va aller faire un tour côté temps et température. Je veux savoir ce qui se passe pour la fin de semaine. T'as-tu un long week-end de prévu?
4: Absolument, j'ai un congé aujourd'hui aussi.
3: Oh, OK, chanceux. Donc c'est un vrai long week-end. Tu travailles à quel endroit, Mélissa?
4: Moi, je suis designer graphique.
3: Oh!
5: Mais là, tu t'en vas où de même, vu que tu travailles pas aujourd'hui?
4: J'ai été appelée pour faire du jury duty.
3: Du quoi?
4: Du jury.
3: Oh! Oh! Ça, oh! Oh! Oh! Oh! OK, là, fait que t'es convoqué.
5: Ça, t'as pas le choix d'accepter,
3: ouais, t'es là. Un gros procès?
4: J'ai aucune idée.
3: OK.
4: J'ai pas d'informations encore, je vais savoir ce matin.
3: Hey, tu m'as-tu dit que t'étais designer? Comment t'as dit ça, designer de quoi?
5: Intérieur.
3: Non.
4: Designer graphique.
3: Pas la même affaire, designer. OK, écoute, t'as-tu vu l'histoire du logo de la police de Gatineau?
4: Oui, dans le fond, eux, ils ont pris ça sur Adobe Stock. C'est ouais. un site qui est exempté de droit. Fait que tu peux utiliser toutes les images qu'il y a là-dessus. La seule chose, c'est que c'est pas unique. Fait que la police de Gatineau, le move qu'ils ont fait, c'est correct. C'est juste qu'il y aurait, avec l'équipe de graphistes qu'ils ont, il y aurait dû peut-être mettre quelqu'un à designer un logo au lieu d'en prendre un qui est déjà fait.
5: C'est ça.
3: On a-tu...
4: Ils ont une équipe à l'interne qui font leur rap, fait que c'est... Ils ont mis la charrue en avant des bœufs.
3: Oh! Avec des polices, des bœufs. Non! Oh! Mélissa!
5: Oh, bon jeu
3: le jeu de mots est bon encore. Là. Mélissa, reste là, on joue avec toi dans un petit instant. Juste le temps d'aller voir ce qui se passe à la météo. Steph?
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3: Wow!
5: Bon, ben, on se réveille ce matin, c'est généralement nuageux. On avait des percées de soleil. Ça semble vouloir se couvrir tout ça. Quand même, 22 au maximum aujourd'hui. Avec 30% de probabilité d'averse de pluie. Demain, samedi, 24. Donc là, on va avoir un beau week-end, vraiment. Là. Vous allez pouvoir en profiter à l'extérieur. Un petit 30% de probabilité d'averse demain avec 24. Comme je disais, dimanche, 20 degrés, plein soleil.
3: Nice.
5: Et lundi, alternance soleil-nuage. Attention, 24 degrés.
3: Attention.
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3: C'est l'heure de jouer avec vous à Quiz Me Baby ce matin. Quiz qu'on a appelé cette semaine?
5: Le... L'as-tu donné un nom?
3: Oui, c'est sûr.
5: Je me rappelle plus.
3: Ah, c'est bon.
5: Tu me l'as même pas relancé.
3: Le quiz, je me rappelle plus, c'est le même qu'on l'a appelé.
5: Exactement.
3: 7h23 minutes, Mélissa est avec nous pour jouer. Ce qui a gagné, Steph, ce matin encore?
5: C'est un laissez-passer, en fait, pour votre petite famille du côté de Plaisance,
3: oh.
5: si ça vous tente,
3: oh.
5: au Centre d'art populaire de Québec. Donc vraiment, là, il y a plein de trucs, des expositions vraiment fascinantes avec aussi installations immersive, grandeur nature, des sculptures de bois. Il y a plein de choses, vraiment. Donc, 2 adultes, 2 enfants. On vous garde ce matin.
3: Ça va allumer vos enfants au niveau de la créativité, puis même vous. Mélissa, on joue avec toi. Question qui est hyper facile. Écoute, tu vas rire. Mais il y a un choix de réponse. Attends d'avoir le choix de réponse avant de donner ta réponse. Voici ce que ça a l'air, cette question-là, ce matin pour toi, OK?
4: Oui.
3: Attention.
5: Quelle princesse perd son soulier de verre? On parle ici de A, Cendrillon. B, Blanche-Neige ou C, Belle?
4: A, Cendrillon.
3: Bravo! Bravo, bravo, bravo, bravo, bravo. C'est réglé, c'est gagné. Mélissa, on a tes coordonnées. On va t'envoyer tout ça dans les prochaines minutes. On a-tu besoin de quelque chose?
5: Oui, garde la ligne, Mel.
3: Garde la ligne. Wonder va te parler de l'école. Ça a l'air que tu
5: non,
3: avais volé ses chums dans le temps. Puis elle vient de se rappeler de toi, là. Elle t'en veut encore. Puis elle veut, en tout cas, elle veut régler ça. Elle veut régler ça. C'est-tu vrai? C'est arrivé pour vrai? Mélissa?
4: Ben, c'est vrai qu'on est allé à l'école ensemble, mais on.
3: Tu as-tu déjà volé un de ses chums?
4: Non, je pense pas.
2: Félicitations.
3: Félicitations. Reste là, bouge pas. Voici les deux frères chez nous à rythme.

0: Il est 7h28 minutes chez nous. Il y a une petite famille d'outardes en ce moment. Et quand je dis une petite famille, là, je l'ai appelée hier. Attends un peu. C'est Raphaël, Suzanne et les bébés qui sont là. Vraiment super beaux. Ils sont dans notre stationnement. Je viens d'aller porter ton dernier muffin au bleu.
1: Ah non, je le voulais tout à l'heure.
0: Il est à sec en tabarnouche.
1: Pour vrai, ben, la micro-onde, ça fait un job, là.
0: Yark. On vient de terminer le quiz. C'est merci Mélissa, ça a été le fun de
1: jaser. Elle me disait justement micro fermé au téléphone, elle dit tu sais moi j'écoute pas tant la radio là dans la vie là
0: puis
1: elle dit là je l'ai mis à ton poste puis elle dit j'aime vraiment ça.
0: Ah ben merci Mélissa.
1: C'est bien hot.
0: C'est le fun. On veut vous lire au 11007, on veut lire des mots canadiens pour gagner des ailes de poulet. Vous vous gênez pas par ça, c'est on va y faire payer. Puis si c'est 6 matchs, c'est 6 matchs. Si c'est 7, ils vont payer, ils ont pas de trouble. Merci Pascal en passant. La gang de Metro Kelly vous offre des boîtes d'ailes de poulet
1: Buffalo.
0: Ouais, on mange
1: sélection.
0: Buffalo demain soir. On les mange là.
1: Ouais.
0: On a gagné hier 6-3, c'est une maudite belle nouvelle. L'actualité s'en vient dans un petit moment, mais d'abord, on a pour vous notre toune chez nous, à rythme.

0: Salut tout le monde, mes plans pour le week-end. Effectivement, je vais profiter du beau, de la belle température pour finaliser l'ouverture de ma cour pour l'été. Et je vous souhaite un bon week-end à tout le monde. Merci. Merci.
1: Bonjour Martin et Wonder. Mes plans pour la fin de semaine sont de partir à la piscine, si Dame Nature nous le permet, puis de profiter du patio en Enfin. Donc, je vous souhaite un excellent week-end.
2: Merci. Salut Martin et Wonder. Nous, en fin de semaine, on reçoit un groupe d'amis au chalet. Au menu, vin, feu, jeux et bien sûr, des séries. Bon week-end.
3: Mes plans pour la fin de semaine sont de garder mes deux petits-fils. Alors, je vais passer toute la fin de semaine avec eux autres. Ça promet d'être une super belle fin de semaine. Ce que je vous souhaite d'ailleurs. Alors, merci. Bon week-end tout le monde.
4: Merci beaucoup. Salut Martin, Wonder, c'est Nadine. Ben, mes plans pour le week-end, c'est d'aller ouvrir la roulotte, profiter pour faire un feu si la température le permet, puis prendre un petit drink autour du feu, écouter de la super bonne musique, puis juste relaxer. Loin de la ville, c'est le bonheur total. C'est un beau week-end, la gang.
5: Merci. Enjoy.
2: En fin de semaine, je m'en vais à Caraquette, au Nouveau-Brunswick, puis je m'en vais manger du bon homard. Aïe, aïe, aïe.

0: Mes plans pour le week-end sont aller magasiner pour mon cadeau de fête des mères avec le certificat cadeau que j'ai gagné de vous. Et ensuite, si la température le permet, aller planter mon jardin.
1: Bonne fin.

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1: Yep.
2: C'est un petit peu plus lourd à cette heure-ci, là, dans les carrefours giratoires sur des allumetières, mais c'est vraiment rien de majeur, évidemment. Ça paraît qu'on est vendredi, il y a moins d'automobilistes sur les routes. Sinon, il y a des travaux au bout de l'autoroute 50, des travaux d'entretien là, entre la sortie du boulevard des allumetières et la fin de l'autoroute, justement. Donc, c'est un petit code rouge dans ce coin-là. Sinon, du côté d'Ottawa, la 417, dans le secteur de Bayshore, ça ralentit. Mais ça se passe quand même bien, là, c'est fluide quand même sur le réseau routier. 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
1: 7h33, minutes, c'est l'heure des actualités. On s'informe tout de suite. 7h33, Amanda Moisan, on parle-tu de logo ce matin?
2: On parle de logo, mais pas pour les bonnes raisons. La police de Gatineau qui avait fait annoncer ça en grande pompe, là, nouvelle identité, finalement, on a fait volte-face hier, même pas 24 heures après le dévoilement officiel, parce qu'il y a plusieurs internautes qui ont soulevé, qui ont remarqué que le symbole qui est utilisé, là, c'est un oiseau, mais ça appartient aussi à la compagnie Airjet International. En fait, ça a été pris dans une banque d'images qui est accessible. On a le droit de prendre cette image-là, mais ce qui est dénoncé, c'est l'originalité. On dit que ça a pris 10 mois pour créer ce nouveau logo-là. Et ce qui est un petit peu triste, là, évidemment, dans tout ça, c'est qu'il y a déjà des autopatrouilles qui ont été changées. L'image des différents véhicules, des vidéos promotionnelles aussi sur les réseaux routiers, tout ça, ben, ça avait été changé. Là, finalement, on est revenu à l'ancienne identité. Donc, ça se soulevait. Évidemment, déception. Hier, à la conférence de presse qu'ils ont organisée, un petit peu d'urgence, c'était malaisant, c'est le cas de le dire. Là, parce que, évidemment, c'est pas de la faute du service de police en tant que tel. Là, c'est vraiment l'équipe de graphisme de la ville de Gatineau qui est derrière ce projet-là. 8 000 $ quand même que ça a coûté. On nous dit que ça ne coûtera pas d'autres choses. Là.
1: Mais ça ne coûtera même pas une job? L'imputabilité, c'est ça qu'on n'a pas. Mais puis tu l'as bien dit. Puis je tiens mordicus et je veux pas que les policiers, ça retombe sur la face des policiers. C'est pas la police qui a fait l'erreur. C'est quelqu'un de la ville qui représente la ville, qui est allé prendre un logo qui a libre de droit.
3: Il aurait pas dû dire que ça a pris 10 mois de travail. Je pense que tout le monde a accroché sur ça.
2: Mais ils l'ont dit quand c'était encore positif, quand c'était l'annonce, puis c'était le dévoilement.
3: Ça fait 10 mois qu'on travaille là-dessus.
2: C'est ça, tu sais, on a travaillé fort, là, ils ont annoncé ça, tout le monde était content, mais là, finalement, quelques heures plus tard, c'est vrai qu'on regrette peut-être. Là. De n'en avoir parlé. Enfin, en tout cas, je vais vous laisser entendre le directeur de la police de Gatineau, suivi d'un expert à qui on a parlé, un expert en images là, qui nous dit un petit peu ce que ça va donner.
4: Déçu pour l'organisation, déçu pour les policiers, policières, les employés civils, la ville de Gatineau. C'est pour ça qu'on a agi rapidement.
5: C'est pas une bonne nouvelle pour la réputation de la police de Gatineau. Ça pose une question sur la rigueur du travail qui est fait. Puis, en fait, ça devrait pas remettre en question son travail policier. Mais ça va le faire quand même parce que la question va quand même se poser. Est-ce qu'on prend les choses au sérieux?
2: Donc, on est rendu à analyser différentes options là, pour voir la suite. Mais en tout cas, si vous allez sur les réseaux sociaux de la police de Gatineau, vous allez voir l'ancien logo pour l'instant. Je reste dans le domaine municipal. Là. Vous avez peut-être probablement remarqué, les équipes des travaux publics sont en pleine opération de nettoyage du printemps. Ça a commencé donc après l'hiver particulièrement salissant. Pour prendre les mots de la ville, ben il y a plus de 80 employés quand même qui travaillent de jour comme de nuit pour balayer 3000 voies de circulation quand même. On parle de centaines de kilomètres de trottoirs et de pistes cyclables, donc soyez patients si vous voyez de la machinerie circuler.
1: Un petit truc, les gars ou les filles qui passent le balai dans les rues, là, mettez ça dans un nid de poule!
2: Ouais.
1: Tu sais, on a l'habitude de passer le balai, là. Tu mets ça en dessous du tapis. Mais mettez ça dans un nid de poule, on va y bourrer ta barnouche. Ensuite de ça.
3: Oui, mais ça va revenir au même.
2: Exact. Je veux parler de ce long week-end, là, parce que souvent, on se demande qu'est-ce qui est ouvert, qu'est-ce qui est fermé pour la Journée nationale des Patriotes, parce que la plupart d'entre nous seront en congé lundi. Vous serez là. Ouais. En tout cas, il y en a d'autres qui vont pouvoir en profiter. Donc, on nous dit qu'il y a plusieurs services qui sont fermés, entre autres bureaux municipaux, bibliothèques, banques, services gouvernementaux, la SAQ, Poste Canada. Tout ça, c'est fermé. Par contre, vous allez pouvoir aller à la pharmacie, épicerie. Ça reste ouvert. Si vous voulez aller au centre sportif aussi de Gatineau, ouais. ça reste ouvert, mais vérifiez l'horaire avant d'habiller les enfants, préparer les ouais. sacs, là, parce que des fois, c'est juste les heures d'ouverture, fermeture là, qui vont changer pour des journées fériées. Comme
1: tu parles des horaires. On va être là lundi, mais à un autre horaire. On sera là de 9h à 11h, moi et Steph, pour le brunch avec vous autres. Le brunch, on va appeler ça le brunch des Patriotes.
3: Oui, mais là, arrivez pas à 6h. Nous autres, on va dormir encore.
1: Non, mais vous être là à 6h, il n'y a pas de trouble.
3: Oui,
1: de radio,
3: mais on ne sera pas là, nous autres. Non, mais on va être là à 9. Ah oui, c'est assurément.
1: Sûr. Sûr. Il est à 7h37 minutes. J'ai l'émotion.
3: Ah oui? Ouf. Qu'est-ce qui se passe? Faut que tu gères tes émotions comme Martin Saint-Louis dit, tu sais, quand que oui. les émotions, tu es capable de les gérer, tu prends de meilleures décisions.
1: Oui. Ouais. Je sais pas si je vais revenir. Je sais pas.
3: Tu fais rien quand tu fais ça.
1: Bon. Quand vous y allez, vous y allez.
3: Ah oui.
1: Match numéro 5. Tabarnouche qui ont bien joué. Match numéro 5 à Buffalo hier. La série est maintenant 3-2 pour le Canadien de Montréal. Hier à Buffalo, nos petits gars ont gagné 6-3 puis je les ai payé le coke à toute la gang après
3: Bravo.
1: La game.
3: Bravo. Demain.
1: Dobesch a été solide. Demidov a marqué enfin. Un match super enlevant. 6-3 le résultat final. Match numéro 6, c'est demain du côté du Centre Bell. Ça va être fou raide. Pas juste dans le Centre Bell, mais aux alentours de Montréal. Sérieusement, je pense, puis à moins que je me trompe, demain, on ferme le tunnel Hippolyte Lafontaine
3: et
1: le tunnel Ville-Marie est fermé tout le week-end également. Montréal va être enfermé. Ça va être débile. Ça va être vraiment fou. Si vous allez faire un tour du côté de Montréal, là, bonne chance.
3: Mais partez d'avance. Arrivez pas là demain. Là,
1: puis,
3: faites ça aujourd'hui.
1: Si vous partez ben de bonne heure, vous avez peut-être des chances de vous présenter à la place Laval, à Laval, pour aller voir la charge et la victoire. On joue demain. Hier, on a joué. La victoire affrontait la charge. Finale 3-5. J'ai dit 4-7. Et merci à Marc de m'avoir ramené à l'ordre. Là, c'est une finale 3-5. Séries éliminatoires de la LPHF. On va avoir le trophée Walters. Et on se bat pour ça. Premier match a été gagné par la victoire de Montréal. On l'emporte 3-2 en prolongation. Les Blue Jays de Toronto, c'est ce soir que ça se passe. On joue contre les Tigers de Détroit. Et pour les amateurs de MMA, Ronda Rousey revient dans l'octogone pour y affronter. Et là, je peux massacrer son nom, je m'en excuse. Là. De la misère avec mon espagnol un peu, ou mon latino. Là. Gina Carano ou Careno, qui deux anciennes de la MMA qui reviennent pour faire de l'argent finalement. Ronda Rousey qu'on a connu dans plusieurs films, on l'a vu, c'était une machine à l'époque. Ça fait presque 10 ans qu'elle n'est pas embarquée dans l'octogone. Hâte de voir ce que ça va donner.
3: Ça va être prête. Là.
1: Ah, on pense
3: ben
1: que oui. Wonder.
3: Ouais.
1: Wonder News.
3: Je reviens sur Patrick Bruel qui refait jaser encore parce que là, il est accusé de violence sexuelle.
1: Encore.
3: On parle ici là de plusieurs plaintes, là, mais je vous lis un message qui m'a quand même fait chavirer.
1: Oh.
3: La plaignante dit de façon anonyme, beaucoup m'ont dit, j'ai peur des fans de Bruel, j'ai peur qu'ils retrouvent ma maison, qu'ils soient en bas chez moi. Ce sont pas des gens qui sont téléguidés par Patrick Bruel, mais des gens qui soutiennent Patrick Bruel. Fait qu'à peur, la personne que Patrick soit chez elle. Imaginez à quel point ça va loin, là.
1: Ce qu'à peur, c'est des fans un peu sans dessin, puis il n'y a pas d'autre mot que ça, je m'en excuse, là, du monde dérangé.
3: Ben, qui vont l'appuyer dans ça, finalement, qui ne croient pas, en fait, les gestes de Patrick.
1: Ouf.
3: C'est encore pire. Donc, ça fait jaser énormément sur les réseaux. Là, vous allez le voir passer. Mais si je vais sur une note positive, la salle Odyssée, ce soir, on va accueillir Vincent Vallière. Ça va être vraiment bon. Sinon, il y a William Cloutier demain. Donc, belle programmation pour le week-end qui s'en vient. William, qu'on adore ici à Rythme. Et dimanche, lundi, Christian Marc Gendron. Tous les détails à la salle Odyssée.ca.
1: Steph, tu vas être d'accord avec moi. Dans pas grand temps, on a le plaisir, le bonheur, le privilège d'avoir un talentueux exceptionnel, un gars qui s'appelle François Maranda. Il va être avec nous autres pour les personnalités multiples de François Maranda. C'est une revue d'actualité.
3: Ça va être bien bon. Donc, lui qui s'en vient, et à 8h, on va faire un petit appel avec Pat. Vous allez l'entendre, Pat Nadeau, qui va nous proposer ce qui s'en vient dans son show. 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
1: Va voir sur le téléphone. Je ne sais pas si ça va sonner. Je ne sais pas si on va répondre. On est en direct, là.
6: Oui, allô?
1: Allô?
6: Allô?
1: Comment ça va?
6: Ça va bien, toi?
1: Oui, ça va bien. C'est Martin et Wonder. On est en onde à la radio en ce moment.
3: Allô?
6: Oh, yes!
1: Oh. C'est Diane?
6: Ça va. Oui.
1: Allô, Diane?
3: Oh, allô, Diane. Allô?
1: Diane, tu nous as envoyé un message au 11007?
6: Oui.
1: Qu'est-ce que tu voulais savoir?
6: C'est pour les ailes de poulet.
1: Ouais, qu'est-ce que tu voulais savoir?
6: Ben, comment pour les gagner?
1: Tu veux gagner les ailes de poulet?
3: Ben là, Diane, il faut texter, pas elle, il faut texter Canadien.
1: Ouais.
3: 11007.
6: Ben, j'ai rasé de faire ça, mais je l'ai pas fait.
3: Pas grave, Diane.
1: Diane, attends un peu. T'as-tu écouté le match hier?
6: Non. Je suis malade, c'est pas ça.
1: Okay. Une grosse grippe ou.
6: Ouais. Okay.
1: Puis là, tu vas-tu écouter le match demain soir?
6: Oui.
1: Puis mettons qu'on ajoutait deux boîtes d'ailes de poulet, c'est-tu sûr que tu vas être au match demain soir?
6: Oh, yes.
1: Attends, j'ai pas dit qu'on t'ait donné, là. Bouge pas, là.
6: Oh!
3: Là, Marc, t'attises, puis après ça, tu l'enlèves. Non, ben, c'est ouais, pas le fun, là.
1: C'est
6: ouais, merci, c'était
3: Wonderstuff. Ouais.
1: Oh, elle, merci, moi, non, c'est ça.
3: Non, mais...
1: Ouais. Diane, t'es-tu capable de me donner le nom d'un joueur du Canadien de Montréal?
6: Oh, my God.
1: Juste un.
3: Le goleux, là.
6: Colin, je me souviens pas de son nom.
3: Tu sais, ça commence par Do puis ça finit par Bêche, là.
6: Oh my God. C'est une minute, je sais pas.
1: N'importe quel. Ça peut être, je sais pas, moi, Slafovski, ça peut être Beaufil, ça peut être Suzuki.
6: Ouais, c'est ça que je voulais dire.
1: Lequel?
6: Le premier que tu as dit.
1: Toi, t'es connais pas. Elle a un beau rire, là.
3: Mais t'aimes les Canadiens, t'es encourages.
6: Mais je les adore.
3: Non, mais c'est ça, sont toutes pareilles, c'est la glace pareil. Moi, je doute
1: d'une chose. Elle aime plus les ailes de poulet que le Canadien, mais ça, c'est correct. Diane, c'est avec plaisir que je te donne deux boîtes d'ailes de poulet.
3: Hey, arrête de dire je, là. On est deux dans ce show-là.
1: Tu voulais pas y donner tantôt, tu me l'as dit.
3: J'ai jamais dit ça.
1: Diane, hors des ondes, elle me dit non, on n'en donne pas. Diane, on donne deux boîtes d'ailes de poulet. C'est réglé. Garde la ligne, on va te donner ça avec plaisir. Tu préfères-tu aller à Elmer ou encore à Gatineau?
6: Gatineau, s'il te plaît.
1: C'est réglé.
3: Parfait.
1: C'est réglé. Diane, tu viens de gagner ça juste parce que tu nous as posé la question poliment.
3: Avec un cœur,
1: on doit faire quoi pour gagner des ailes de poulet? Garde, c'est réglé. On t'en donne. Elle a un rire exceptionnel.
3: Ce que j'aime, Diane, c'est que tu connais tous les joueurs du Canadien.
6: Mais oui. Mais merci beaucoup.
1: Comment tu ris, Colin? Non, on va chercher ça loin.
6: J'irai par la bouche. Hein?
1: Ah, bien, bien.
3: T'allais pas dire, papy?
1: J'irai par la bouche. Diane, garde la ligne, bouge pas, reste là. 7h44, Roxane Bruno, c'est chez nous que ça se passe. Oh, juste le temps de vous dire, côté temps et température pour aujourd'hui, vendredi.
3: Mais je l'ai dit tantôt.
1: Encore, juste pour être sûr.
3: OK, je vais répéter.
1: Merci.
3: Juste pour toi, OK?
1: Oui.
3: T'as-tu ton appareil?
1: Oui, c'est fait.
3: C'est alternance soleil-nuage aujourd'hui, mais en fait, plus nuageux, OK? Avec un petit 30% de probabilité d'averse de pluie et 20 en après-midi.
1: Hey Steph, tu parles d'appareil auditif. J'ai commencé à regarder pour ça, là.
3: Ben, je suis d'accord là-dessus, moi. Tu vas peut-être mieux écouter les consignes.
1: Oh, tabarnouche!
3: En direct à la radio.
1: François Maranda s'en vient. Sauve-moi, François, sauve-moi.

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2: C'est un petit peu plus lourd sur des allumetières dans les carrefours giratoires, mais ça circule bien. Par contre, là, c'est vraiment pas du tout arrêté. Sinon, chemin d'Elmeux, près du pont des Draveurs, ça ralentit, mais on parle pas de code rouge ce matin, donc c'est assez fluide. Même chose pour l'autoroute 50, ça se passe très bien. Ottawa, sinon, la 417 à la hauteur de Bayshore. Faut être un petit peu plus patient ce matin. 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
2: 7h50, 8h moins 10 minutes, c'est avec plaisir. C'est avec un grand, grand bonheur qu'on le retrouve ce matin. C'est notre vue d'actualité à la saveur François Maranda, les personnalités multiples de François Maranda, un plein de talent. Il pue le talent. Salut François!
3: Oui, j'ai mis des petits sapins ce matin. Comment ça va?
2: Ça va bien.
4: On est chanceux.
2: Ça va bien.
3: Comme ça, t'écoutes pas les consignes, toi?
2: Ben, c'est rare.
4: Non, il écoute pas grand-chose, on te le dirait.
3: Quand elle t'a dit ça, on t'a senti fissuré. Comme les rues de Gatineau.
4: C'est ça.
3: On t'a senti...
2: Oh, j'ai des crevasses sur le corps, mon gars. T'as même pas idée comment. François, on est-tu prêt à décoller ça?
3: Oh, je sais pas. Oui! Êtes-vous prêts, vous autres, les personnages? Oui, ils sont prêts.
2: Ils sont prêts?
3: Oui.
2: Attention.
3: Faut que je les détache. Je vais les détacher.
2: Détache-le, okay, détache-le, puis rattache-toi. Il y a un nouveau virus en circulation qui préoccupe beaucoup, beaucoup les scientifiques. Pour en savoir plus, on va écouter l'émission parfaite pour ça, tiens.
5: Bonsoir, ici Charles Tisser. Bienvenue à Découvert.
2: Ouais.
5: Ce soir, le hantavirus. Pourquoi hantavirus? Parce que quand tu le pognes, le virus, t'es en tas. Les premiers cas d'hantavirus déclarés sur une croisière ont été difficiles à détecter, car sur un bateau, tout le monde vomit égal. L'hantavirus qui s'attaque sournoisement à l'humain provient du rat. Comme dans l'expression « Hey, as-tu vu le joueur des sables cette semaine qui s'est garoché sur Dobèche? Non, mais quel rat!
4: Ah, c'est vrai, là.
5: Après la pause, on découvre le virus qui donne à Donald Trump cette couleur de boisson gazeuse à l'orange, le Fantavirus.
2: Oh, wow, bravo! Bravo, bravo, bravo! Ça, c'était solide.
4: Ouais,
2: merci, merci, Charles Serre.
5: Fascinant.
2: Un gros, oui, fascinant, certain. On a su que Dunkin' Donuts s'apprête à effectuer un retour au Canada en ouvrant des centaines de nouveaux points de vente. On va demander une ancienne employée célèbre. Ce qu'elle en pense.
6: Salut, Céline Dion, comment ça va?
2: Oh, oh
4: mon Dieu!
6: Ah, salut. Moi, je suis très reconnaissante d'avoir travaillé pour Dunkin' Donuts.
2: Ben oui.
6: Car c'est grâce à eux autres, mine de rien, que j'ai écrit mon premier stand-up.
4: Hein?
2: C'est vrai?
6: Oui, puis oui, la fille du Dunkin'.
2: C'est vrai?
6: Puis que j'ai pu avoir un costume de scène. Puis que j'ai appris le mot costard le jour où j'ai pris une bouchée d'un bain que je venais de fourrer à moutarde. C'est tellement niaise. D'ailleurs, c'est Dunkin' qui est derrière toutes mes idées de numéro en carrière.
2: Hein?
6: Ben oui. Tu sais, le service à l'auto, où tu parles à quelqu'un que tu vois pas derrière un grillage, ben ça a donné mon number de la femme avec la burqa.
2: C'est vrai?
6: Oui, oui. Les chaises beurrées de crémage dans un restaurant, ça a donné mon number du tabouret où j'arrête pas de glisser en bas.
2: Ah, c'était bon, ça. Ah, oui, oui. Oui.
6: Pis les munchkins, là, tu sais, les fameuses petites boules qui donnent tant de plaisir, ou en carrière.
2: Hein?
6: Ben oui. Tu sais, le service à l'auto, tu parles à quelqu'un que tu vois pas derrière un grillage, ben, ça a donné mon number de la femme avec la burqa.
2: C'est vrai?
6: Oui, oui. Les chaises beurrées de crémage dans un restaurant, ça a donné mon

0: populaire de chez nous.
1: Salut, c'est moi, la bonne vieille voix d'Homère.
2: Ouais.
1: Oh, ça donne ça, Marge! Le doublage de nous autres va se faire encore au Québec.
3: Ouais.
1: Youhou! Hey, aurais-tu vu ça que je parle en français de France? J'ai pas l'air assez de péter pour ça.
4: C'est vrai qu'on est loin du comte de Monte Cristo.
1: Ouais, moi, je suis plus le comte de Montebello.
0: Oui.
1: Ouais, c'est vrai.
3: C'est bon.
4: En français de France, t'aurais dit que t'aimes pas mes deux frangines.
0: Ouais.
1: Ben non, Mike, inquiète-toi pas, j'aurais jamais dit ça. J'y vais, tout le monde en parle. Lui trouve bien bon, moi, frangine de poitrine.
0: Ben oui.
1: C'est tes deux sœurs que j'aime pas.
0: Merci, Omar. Un gros merci.
4: C'est plate.
0: Oui, c'est plate, certain. Le chef du Parti québécois a avoué cette semaine qu'il soupçonnait Ottawa de l'espionner. Lui et son parti. Je ne sais pas ce qu'il en pense. On va lui en parler, tiens.
5: Bonjour, est-ce que vous êtes là, Gatineau? Oui. Alors, bonjour à vous, je suis le chef du Parti québécois.
0: Oui.
5: Je vous parle présentement habillé en smoking bleu.
0: Good.
3: Oh.
5: Je passe devant une espèce de... Voilà, d'un rond, là, noir.
0: Ah.
5: Non, je suis pas Bond, James Bond, mais je vais tenter de dire mon nom à sa façon, à l'envers.
0: OK.
5: Et là, déjà que c'est pas facile à l'endroit.
0: Ben, c'est vrai.
3: Ouais.
5: Alors, attention, je me concentre. Alors, je suis Simplon,
0: ouais,
5: Paul-Pierre Simploplam. Non, c'est pas ça.
3: Ah, mon Dieu!
5: Je suis Plamondon.
0: Luc?
5: Luc Plamondon. Ouais, non, c'est pas ça. Le crime. Bon, je suis Bond... Rebound.
3: Oh, oui!
5: Du moins pour les électeurs de la CAQ.
0: Oui, c'est vrai, c'est lui-même.
5: Bon, oubliez ça, là. Appelez-moi chef, oui, chef.
0: OK.
5: C'est plus simple. Alors, voilà mon service secret de renseignement. Lire ici Jiminy par Google.
0: Oui.
5: me suggère qu'il se peut que je sois sous écoute.
0: Oh.
5: Et je serai pas le seul. Mike Ward, lui aussi, toutes les semaines de son podcast, hein.
0: Oui. C'est vrai, hein? C'est vrai.
5: Il y en a qui disent que je suis paranoïaque, voire même complotiste.
0: Oh.
5: Hey, moi, complotiste, et là. C'est bien la preuve que la Terre est plate, ça tourne pas rond, hein?
3: Ouais, c'est ça, là.
5: Je dirais bien à ces gens de revenir sur Terre, mais c'est inutile, car on n'est jamais allé dans l'espace.
0: C'est
5: on
0: vrai.
5: Le sait.
0: C'est vrai.
5: Hein? Ils ont visiblement trop inhalé de chemtrail, pour dire ça.
0: Mm-hmm.
5: Alors, pourquoi je pensais être espionné? Ben, deux raisons. La première, c'est déjà arrivé au PQ. Et deuxièmement, je vous avouerai que l'équipe de tournage qui tente de se dissimuler dans mon centre de table en fleurs séchées, c'est peut-être juste moi, mais ça a tendance à me mettre la puce à l'oreille.
0: Hein? Alors... Un limier.
5: Alors, oui, je suis un fin limier. Alors, je vous laisse, je m'en vais essayer un gadget que m'a confectionné, non pas Q, mais PQ, comme on l'appelle ici. Alors, il s'agit d'un collier en fleurs de lys de la fête nationale qui clignote dans le noir. Un gadget qui, semble-t-il, est très efficace pour passer beaucoup de batterie 2A.
0: Bon! Merci, PSPP. Oui. C'est gentil, voilà. C'est gentil. Victoire importante du Canadien.
5: PSPP.
0: PSPP, pardon. Victoire importante du Canadien hier, mais le fait saillant de la semaine demeure le but des Sabres qui ont compté grâce à la baie vitrée. Ça a fait réagir le coach solide à part ça. Rien de moins que le coach du National, M. Jacques Mercier.
6: Go, go, go! Ouais. Comme ça, il y a une bay window qui a décidé de jouer au hockey.
0: Ouais.
6: Ah. C'est au bout de ça.
3: La maudine.
6: Ben, c'est là, cette bay window-là, ça dit pas un mot. Septième joueur, ça glace, mine de rien, ça joue pas de casse. Hey. On rit plus. Hein? Tant qu'à engueuler les objets, on va le faire avec d'autres aussi.
0: Ouais.
6: Comme vous autres, là, les deux poteaux dans le but des sorts.
0: Ah, ouais.
6: Ça vous tenterait pas d'en dévier une dedans de temps en temps? Hein?
0: C'est le fun.
6: C'est le fun, ouais.
0: Ouais, ouais, ouais.
6: Surtout que Slavkovski, là, il aime ça pour faire des passes. Hein? Ah, puis vous autres, là, les bâtons qui cassent tout le temps, là.
0: Ouais.
6: Êtes-vous des bâtons de hockey ou de l'allumette?
0: Ouais.
6: Au moins, si vous pouviez faire du feu, vous serviriez à quelque chose.
0: Ouais, t'es facile.
6: Non, pas facile. Non. Mike Matheson vous fait dire qu'il est tanné de jouer avec des écharpes.
0: Ouais.
6: La première utilisation, paf, ça brise, toi.
0: Ouais, c'est vrai.
6: Ceux qui vous ont fait, coudon, ceux et même qui ont fait les routes en Outaouais. Ça me m'écoeure.
0: Nounou!
6: Je suis trop sénère. Je pense que j'ai besoin d'un verre. Pogne la tequila, du triple sec, puis du jus de lime. Puis va te faire shaker derrière en roulant dans les rues de Gatineau. Tu devrais revenir avec de la margarita. Let's go!
3: Numéro un dans quelque chose, là, ouais. Sur les routes.
0: Et voilà. Si vous saviez pas la recette de margarita, vous venez de l'avoir en tabarnouche, je vais te le dire. C'est facile de même.
7: Laisse ce siège en arrière. Roule un peu.
0: François, je te souhaite un super week-end, un long week-end. Profites-en. Un immense

0: Juste merci pour le sourire que t'as mis dans la face de l'Outaouais ce matin. Bonne journée, bon week-end à toi.
1: Plus, bye-bye.
0: Merci. François Maranda, les personnalités multiples de Maranda. Ça revient vendredi prochain aux alentours de 7h45. Il est 7h58 minutes, c'est le moment. Écoutez ça, mes amis. Adam Levine, le chanteur de Maroon 5, a écrit cette chanson à propos d'une rupture amoureuse, un thème assez récurrent dans ses chansons à lui. En 2007, à la sortie, il a décidé d'y donner une autre tournure, un autre twist à cette tune-là. Mm. Il y avait à l'époque, et vous allez peut-être vous rappeler, les États-Unis qui se battaient contre l'Iran. Non, l'Irak. L'Irak, ce coup-là. L'Irak. Puis on était pas sûr, on comprenait pas ce qui arrivait. On voulait attaquer l'Irak, on voulait aller chercher Saddam Hussein, vous vous rappelez. Ben cette toune-là, aujourd'hui, en 2026, peut pas être plus d'actualité. C'est la même maudite affaire. On est en Iran, on sait pas trop pourquoi, ça brasse encore, puis c'est weird, hein? C'est encore d'actualité avec l'Iran et Donald. Voici notre numéro 1 du 15 mai 2007. Maroon 5, Make Me Wonder, chez nous, à Rythme.

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11: Bon vendredi, honnêtement, ça se passe très bien. Là, les ponts interprovinciaux, rien à signaler ce matin. Je vous dirais, même ben, l'autoroute 50, c'est très fluide. Un petit peu plus nombreux sur des allumetières dans les carrefours giratoires. Mais ça circule bien quand même. Sinon, du côté d'Ottawa, la 417, direction du centre-ville, donc direction est à Bayshore, ça refoule légèrement. 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
2: Vendredi aujourd'hui, c'est le 15 mai, début d'un long week-end, l'Outaouais. Yes. Long.
5: Peut-être peut-être un extra long week-end. Il y en a peut-être qui ont pris congé aujourd'hui aussi. Oui. Tu sais, question de bien faire les choses, là.
11: Les chanceux.
2: Bulletin de 8h30. Amanda, malheureusement, on parle d'un incendie mortel ce matin.
11: Ouais, du côté d'Ottawa, il y a une personne qui a malheureusement perdu la vie dans un incendie. Ça se passait dans une résidence. Au cours de la nuit, là, c'est le service des incendies qui s'est rendu sur place. Une maison orangée sur le chemin Russell. Arrivée en moins de 5 minutes, là, donc intervention très rapide. La résidence était complètement embrasée. Donc on dit qu'il y a une des personnes qui se trouvait à l'intérieur qui n'a pas pu sortir à temps et malheureusement a péri dans cet incendie-là. On n'a pas beaucoup de circonstances pour l'instant, là, mais je vous donnerai plus de détails dans le bulletin de 8h30. On pense évidemment aux proches et à la famille de cette personne-là.
2: Une bonne pensée à vous autres, c'est vrai que c'est tragique. Un gros merci à Amanda. Plus de détails là-dessus à 8h30. Côté temps et température pour aujourd'hui, vendredi.
5: On est à 11 degrés en ce moment, alternance soleil-nuage. On va à côté le 22 degrés avec un 30% de probabilité d'averse de pluie. Et en fin de semaine, beau week-end de prévu avec du 24-20 degrés et du soleil, mes amis.
2: L'été. Il y en a qui disent « Ah, l'été, ça s'en vient. » Non, non. L'été est arrivé officiellement aujourd'hui.
5: Ouais, nous autres, on est plus tôt que tout le monde.
2: Aujourd'hui, l'été arrive et pour célébrer l'arrivée de l'été, on est allé chercher un célébrant.
5: Un crinqué.
2: Ah oui, et solide à part ça. Solide. Son nom, c'est Pat Nadeau. Allô, mon Pat.
7: Je savais pas que t'étais rendu beauceron, toi.
2: À cause?
7: Aujourd'hui.
2: Tu as remarqué, j'ai glissé un « à cause » là-dedans pour te mêler encore plus. Pat, à compter de midi aujourd'hui, ça décolle, tu déclares officiellement l'été arrivé en Outaouais.
7: Ben non, mais écoute, on n'a pas le choix. T'as-tu vu la canicule qui s'en vient? Hey. Steph, tu t'es pas rendu assez loin dans ton bulletin
5: non,
7: météo.
5: Non, pas là.
7: Mardi, là, 30 degrés!
5: Je l'ai dit un peu plus tôt.
2: On y croit-tu? Non.
7: Ben, moi, j'y crois.
2: OK, on y croit.
7: Je suis un éternel positif. Là. Je veux un coup de soleil.
5: Non, ça va te faire du bien.
2: Il est blanc, mais perte, il en a besoin certain, oui. Ça n'a pas de bon sens. Mais écoute.
7: En fait, moi, je suis toujours, en plus, en habitant, là, tu sais, genre, à peine jusqu'aux manches.
2: C'est vrai, hein, c'est le look. Mais écoute, il y a une explication à ta blâmitude en ce moment. Pourquoi il est blême de même? C'est que la blonde de Pat est sur le bord.
7: Elle pourrait pas être plus sur le bord que ça, je te dis. Écoute.
5: Hein? Elle est proche d'accoucher, là.
2: Elle est dilatée à 8, là. Tu sais, ça te donne ça.
7: Non,
2: pas encore, là.
5: Mais ça
2: t'es enceinte jusqu'aux oreilles. Le bébé devrait arriver très, très prochainement. On sait-tu, Pat, si t'as une petite fille?
7: C'est une petite fille qui va s'appeler Charlotte parce que c'est tellement un beau nom.
5: C'est
7: Charlotte aux fraises.
5: À ne pas confondre avec échalote.
7: Je ne sais pas si vous vous souvenez de ça, mais quand on était jeune, tu sais, il y avait des petits livres là, de fraisinette.
2: Oui, ben
7: ça
2: oui.
7: Ça quelque chose?
2: Ben oui.
7: Bon, ben, nous autres, on a trouvé ça pour mes enfants, parce que j'en ai deux déjà, là, qui sont rendus à 7 puis 8 ans. Puis, je me suis rendu compte qu'à cette heure, il n'y a plus la version québécoise, c'est des versions françaises de France. Puis, elle s'appelle pas Fraisinette, elle s'appelle Charlotte aux fraises.
2: Non,
7: c'est tellement cute.
5: Tellement mignon.
2: Ah, c'est le fun, ça. Pat, qu'est-ce qui se passe en fin de semaine côté musique chez nous? Raconte-moi un peu.
7: Écoute, je suis allé faire un petit tour d'un log de musique tantôt, OK? Puis c'est tellement trippant parce qu'on a décidé de faire arriver l'été avant tout le monde.
2: Ouais.
7: Fait qu'on sort des classiques de l'été. Pensez à une toune qui est ensoleillée, pensez à une toune qui a été un hit d'été. C'est sûr qu'on va la jouer. Puis même qu'on sort un petit peu du catalogue habituel.
2: Arrête donc.
7: Je te donne un exemple. On va jouer les Beach Boys.
5: Oh, nice!
7: Wow. Non, mais y a-tu quelque chose de plus plage, ensoleillé, les pieds dans le sable que les Beach Boys?
2: C'est vrai.
7: Ah.
2: C'est vrai.
7: Oui, j'ai vraiment hâte de
2: ça va être
7: ça.
2: Bon.
7: Puis, on a aussi de quoi de spécial qui s'en vient en fin de semaine. Parce que tu le disais, bon, ma femme est sur le bord d'accoucher, tu comprends? Puis, ça va prendre quelqu'un pour me remplacer. Parce que oui, je vais prendre des semaines de paternité, malheureusement.
2: T'as le droit.
7: Ben, j'ai le droit, fait que je vais y prendre.
2: Ben, ouais,
7: pas plus fou que
5: l'autre. Phil Bessette nous abandonne, toi aussi. On s'enligne là. C'est pas vrai, c'est une blague.
7: De qui tu vas t'ennuyer le plus, Phil ou moi?
5: Je ne réponds pas à cette question.
2: Merci, bravo Steph, bravo, bon choix.
7: Non, mais en même temps, vous travaillez avec Amanda, c'est quand même pas si pire.
2: Non, on est gâtés.
5: On est vraiment gâtés.
2: Qui va te remplacer?
7: C'est Mathieu Vaugeois.
5: Oui.
7: C'est un gars qui a fait de la radio pendant des années. Lui, il a été très connu du côté de l'Abitibi.
2: OK. Mm-hmm.
7: Puis là, en fin de semaine, c'est comme son week-end, comment je te dirais ça, de formation, mais il va être en onde. Fait que c'est lui qui va prendre le relais samedi et dimanche pour vous présenter ce gros week-end-là. J'espère que vous allez réserver un super bel accueil. D'ailleurs, je sais que Steph, tu connais Mathieu d'une autre vie. Là.
5: Ouais.
7: Tu l'as déjà entendu à la radio. Là.
5: Ben, il est excellent, honnêtement. Moi, je l'ai rencontré, il m'a été bien honnête avec vous autres, en Abitibi, à Rouyn, et ça a été mon petit chum.
2: Fait que non! Allez,
5: honnêtement, non! Moi, j'ai tombé sous le charme.
7: Dire,
5: ben non, moi, je suis transparente. Ça a été mon chum, puis il est vraiment incroyable. C'est le même que je l'ai rencontré à la radio. Puis vous allez tomber sur son charme parce qu'il a une voix radiophonique.
2: J'ai une question!
5: Mais surtout un charisme. Vas-y, monsieur.
7: C'est ton
5: monsieur.
7: Chum qui va être jaloux tantôt.
2: Le sujet ben moché?
5: Ah oh ouais, moché solide. Parce qu'on
7: moché.
5: Prend, parce qu'on prend les expressions de Gatineau, de l'Outaouais.
2: T'as-tu déjà entendu ça, Pat, moché?
7: Hey, moi, là, je suis né en Beauce, hein, fait que...
5: Non, il n'y a pas connu
7: ça. Il y a bien des mots chez nous que tu ne comprendrais pas.
2: Oui, non, ça, je suis d'accord. Ça, je suis vraiment d'accord. Mais moché en Outaouais,
5: moi,
2: quand je suis arrivé ici en 98, le monde disait ça, là. Hey, l'as-tu moché? Qu'est-ce que c'est, l'as-tu moché? Ça veut dire frenché. Hey.
7: Parce que moi, pour moi, ça sonne un peu comme, y a-tu donné du moche, là, tu sais?
5: Ouais, non, c'est pas ça, là.
7: Ouais. C'est un peu weird.
5: On n'a pas fait ça, non.
2: Vraiment, quand l'Outaouais, tout peut arriver, là, mais c'était pas ça cette fois-là. C'était vraiment pas ça.
7: Bon, mais peut-être, quand tu te promènes d'une région à l'autre, moi, je suis allé vivre en Abitibi pendant une couple d'années.
2: Ouais.
7: Il y a plein d'expressions là-bas aussi que je comprenais pas. À un moment donné, je m'étais fait une blonde, puis elle me dit ah, mon père, il est allé à telle place, puis son troc s'est ramassé dans le cric. Là, je le regarde. Dans le cric? Qu'est-ce que c'est ça, un cric? Ben, c'est un fossé.
5: Mais oui.
2: Nous autres, c'est un ruisseau.
7: Un
2: cric, c'est un ruisseau. Le dallo ou encore le... Qu'est-ce qu'on disait? Il est tombé dans...
7: Le dallo, dans mon livre à moi, là, c'est là où c'est les vaches dompent.
2: Ah,
5: non.
2: Tu vois, moi, c'est une allée de quilles. Il y a
5: mais
2: des
5: non,
2: dallos chaque bord.
5: C'est ça, on n'est pas à bonne place. Là.
2: Le Québec, des fois, on a de la misère à se comprendre entre nous autres.
7: Vous avez jamais travaillé sur une ferme, ça paraît.
2: Oh oui, monsieur, tu vas t'excuser. J'ai travaillé sur la terre à Joachim. Oui, 3 jours. J'ai été malade comme un chien. Mais oui, il y avait des vaches, certains. Pat, on te manque pas, t'es là à compter de 11h aujourd'hui.
7: Midi, pardon.
2: 11h.
5: Hey, c'est moi encore jusqu'à
2: midi. Il est là à compter de midi aujourd'hui et on annonce officiellement l'arrivée de l'été chez nous à rythme. Je te souhaite un bon long week-end. Repose-toi. Dis bonne chance à ta blonde. Puis j'espère que le bébé va arriver en super santé. Va voir des photos.
5: La
2: je trouve ça beau.
7: En mode canicule.
2: Ah, je trouve ça canicule.
5: On a hâte d'avoir
2: ça.
5: J'aime Mathieu ça. Aussi.
2: Bonjour, mon Pat. Merci.
7: Salut.
5: Bye.
2: Martin Garrix chez nous. Et c'est Ed Sheeran. C'est bon en Caroline. Écoutez ce que ça donne.

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2: Ça paraît que c'est vendredi, hein? Je regarde la carte, ça se passe très bien. On avait un léger ralentissement, peut-être dans les carrefours giratoires sur des allumetières, mais honnêtement, là, ça circule quand même, là, c'est très fluide. Même chose pour l'autoroute 50. On a des travaux au bout, là, à la sortie du boulevard des allumetières, donc un petit code rouge à cette heure-ci, mais sinon, ça va bien sur le réseau routier. Du côté d'Ottawa, peut-être à signaler, direction est sur la 417 après Bayshore, là, ça ralentit, il faut être un petit peu plus patient dans ce secteur-là. 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
4: Donc, oui, c'est des canicules qui s'en viennent. Non, OK, j'exagère.
5: Oui, un peu. Un peu.
2: Sort les maillots.
4: J'ai dû attirer votre attention ce matin. On est à 22 aujourd'hui, nice. Qu'on va atteindre quand même. Alternance soleil-nuage, plus nuageux qu'autrement quand même, avec un 30% de probabilité d'averse de pluie. En ce moment, c'est du soleil, des nuages, 11 degrés. Demain, samedi, même scénario avec 24 degrés, mais surtout plus de soleil. Et dimanche, finalement, 20 degrés. Plein soleil.
5: Le vent tendu, Pat Nadeau vous invite à être là à compter de midi aujourd'hui. 100% soleil chez nous dans vos oreilles, c'est sûr et certain. Et ça pour le grand, grand, grand week-end. Et je veux vous inviter lundi matin. Si vous vous levez un peu plus tard, pas grave, on va être là un petit peu plus tard.
4: Ouais.
5: Moi, Wonder, on sera là à compter de 9h pour le brunch. J'ai appelé ça le brunch des Patriotes.
4: D'habitude, c'est le brunch juste pour le fun, mais ouais. Tu sais, c'est bien correct aussi. Là.
5: Mais ça va être le fun encore. Lynn, vous êtes en congé, donc vous allez pouvoir relaxer à la maison avec votre petit café, prendre le temps d'écouter la radio. Vous vous amusez de 9h à 11h avec nous autres. Lundi matin, on sera là pour le brunch des Patriotes.
4: Oui, on a des cadeaux, on a des cadeaux.
5: Encore?
4: Lundi.
5: Sérieux?
4: En fait, on a plusieurs cadeaux.
5: Encore?
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5: C'est-tu quoi? 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Moi, j'ai l'impression que ça se termine demain soir.
4: Moi aussi, j'ai ce feeling-là. Mais tu sais, des fois que, puis imagine qu'ils perdent, ben là, ils finissent ça à Buffalo.
5: Non.
2: On va finir ça à Montréal.
5: On finit ça à Montréal, puis de belle façon, on part ça. Ça va être vraiment trippant. Vous avez une chance, sérieux, là. Tu sais, on prêche notre paroisse d'habitude, on dit c'est chez nous que ça se passe. Là.
4: Mm-hmm.
5: Mais demain, si vous avez une chance, Montréal va être dur. Ça sera pas accessible pour tout le monde. Là. Je sais qu'on ferme le tunnel Hippolyte Lafontaine de 21h jusqu'à 4-5h du matin pour le week-end. Le tunnel Ville-Marie est fermé tout le week-end également du côté de Montréal. Donc, l'île de Montréal va être vraiment, vraiment fermé. Là. Mmh. Fermé. Pour rentrer, il y a à peu près juste nous autres du côté de la 417 ou encore de la 50. On va arriver par Laval ou par la 417. Là. On peut rentrer dans Montréal. Vous allez pouvoir voir un spectacle extraordinaire si vous allez à l'extérieur. Le feeling va être le fun. Parce que nous autres, chez nous, en Outaouais, du côté de Slush Poppy, on fait bien!
4: Mais c'est pas grave, l'ambiance va être incroyable à Montréal, mais je pense que ça va
5: Rimouski,
4: être incroyable
5: Rimouski,
4: aussi.
5: Le junior majeur a fait quelque chose, ils ont ouvert l'aréna. Vidéotron, les remparts de Québec, l'endroit où les remparts jouent, on a ouvert l'aréna. Nous autres ici, il y a rien!
4: OK, Marthe, calme-toi là, seigneur. Veux-tu que je place juste un mot, j'ai de quoi te dire.
5: Vas-y.
4: Il y a des restos d'ouvert, il y a probablement des sorties aussi entre amis qui vont se faire à Gatineau. Je comprends le sens-là, je garde.
5: Tu connais-tu bien des endroits où tu peux rentrer 5000 personnes, toi, à Gatineau?
4: Non, mais
5: regarde,
4: ils dorment, c'est leur affaire.
5: Réveillez-vous!
4: On a d'autres choses, on va mettre l'emphase sur d'autres choses, qui est, ils vont gagner.
5: Ils vont
4: puis
5: gagner.
4: On va faire autre chose, puis on va les encourager quand même.
5: Vendredi, ça débute dans un moment. J'ai trépanier, ça mène chez nous, arrête pour l'instant. Voici Tibbs, ça part de même.
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9: Oui. À 8h28, ça se passe bien sur l'ensemble du réseau routier. Là, je voudrais la seule chose à signaler, peut-être qu'il y a des travaux d'entretien à Gatineau sur l'autoroute 50 entre la sortie du boulevard des Allumetières et la fin de l'autoroute. Donc, on a un petit code rouge dans ce secteur-là. Sinon, boulevard Alexandre Taché, là, au coin de Montcalm. Aussi, ça ralentit, mais c'est vraiment rien de majeur. Là, évidemment, le vendredi, c'est toujours plus tranquille. Et sinon, du côté d'Ottawa, dans le secteur de Bayshore, sur la 417, il faut être un petit peu plus patient également. 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
10: Merci beaucoup, Amanda. 8h29 minutes. On va aller du côté du téléphone. Richard est en bout de ligne. Salut, Richard.
11: Bon matin. Salut.
10: Comment
12: bon
10: ça
12: va? Bon matin, vous deux.
10: Ça va bien?
12: Oui, ça va très bien.
10: Good. Richard, bien. Question simple. Tu sais que tu es en Outaouais quand?
12: La poutine sauce jaune, c'est la spécialité des petits restaurateurs.
10: Ça, ah! Là.
12: Sauce blanche, sauce jaune. Hein?
10: T'as raison. T'as raison, puis j'ai jamais vu ça ailleurs au Québec qu'ici.
12: Non, il n'y en a pas. Il n'y en a pas. C'est juste en Outaouais qu'on a ça. Puis même si t'essaies d'acheter des fournisseurs, il n'y a absolument rien de ça.
10: C'est fou, hein? Puis l'autre affaire qui m'a fait, qui m'a vraiment allumé hier, les commentaires des gens, tout le monde me parlait de moutarde sucrée. Puis c'est vrai. Tu connais pas ça ailleurs qu'ici au Québec, là. Il n'y a pas un endroit où tu vas aller te chercher un pogo.
11: Oui. Moi, j'étais certaine que c'était partout,
9: ouais,
11: ça.
10: Non, tu vas aller te chercher un pogo, je sais pas moi, au Saguenay-Lac-Saint-Jean, à Rimouski, à
11: la
10: Québec.
11: La moutarde normale.
10: Tu demandes la moutarde sucrée, ils vont te regarder, ils vont te dire, oh, toi, tu viens de l'Outaouais. Mais ils ne connaissent pas ça. C'est, pis, oh, ça se vend, c'est ça qui est le pire.
11: Oui.
10: Mais c'est ici que ça se passe, là.
11: Oui.
10: Ouais, c'est fou.
11: Je viens de m'apprendre ça.
10: Qu'est-ce que j'allais dire? As-tu d'autres choses?
12: Pogo, moutarde sucrée avec des rondelles d'oignon.
10: Ouais.
12: Extraordinaire.
11: Oh, miam,
12: miam. Moi, je pense qu'en Outaouais aussi, les bottes à jambes, c'est assez...
10: Des bottes à jambes?
12: Oui, moi, je pense que ça.
10: Des bottes à tuyaux, tu veux dire, là?
12: Oui, oui. Moi, ma mère...
11: Les bottes hautes?
12: Mais non, c'est des bottes à jambes. C'est pas des bottes hautes, c'est des bottes à jambes.
10: Des bottes à jambes.
11: J'ai jamais entendu ça.
10: Un moulin à l'arbre. Ça, t'entends ça seulement ici.
11: Oui,
10: le fameux moulin à l'arbre. Hey, mais allez passer le moulin à l'arbre. Qu'est-ce que c'est ça, Colin?
12: Ça, le moulin à l'arbre, c'est à Pointe Gatineau, ça.
11: Plus précis.
10: Richard, t'es adorable. Un gros merci de ton temps. Passe une belle journée. Un bon long week-end à toi, mon ami.
12: Hey, à vous aussi, merci beaucoup.
10: T'es fin, mon homme. Un gros merci. 8h30, les nouvelles s'en viennent, bougez pas.
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9: Oh, oh! Vendredi avec Jay Trépanier dans les prochaines minutes.
10: Il s'en vient, il est à côté, là.
9: Il est tellement beau aujourd'hui.
10: Ben, il est tout le temps beau, mais tu peux pas dire ça, ces affaires-là.
9: Oui, mais il est plus et moins qu'hier. Plus beau qu'aujourd'hui, moins qu'hier.
10: OK, oui, on perd du temps.
9: Amanda, l'actualité. Bonjour, Jay, comment ça va?
11: Ça va.
9: Good. On parle de quoi ce matin?
12: Incendie mortel, ouais. Malheureusement. Ah, ouais. Là, on prend un ton un petit peu plus sérieux. C'est le service des incendies d'Ottawa qui a été dépêché dans une maison rangée. Ça se passait sur le chemin Russell là, au courant de la nuit dernière. Il y a une personne qui a perdu la vie. Ils sont arrivés en moins de 5 minutes, mais déjà, là, la résidence, la maison était complètement en flammes, même que des résidences voisines là, qui étaient aussi touchées. Bon, évidemment, en arrivant, les pompiers ont entrepris des démarches pour voir si à l'intérieur il y avait des gens. Il y a 4 occupants qui ont pu s'échapper par leurs propres moyens, mais tragiquement, là, on va dire comme ça, il y a une personne qui n'a pas pu sortir et qui a péri dans l'incendie, dans les flammes. Donc voilà, je parlerai dans les prochaines minutes d'ailleurs au service paramédic d'Ottawa pour essayer d'avoir un petit peu plus de détails hein, sur est-ce qu'on a aidé justement les 4 autres occupants, nos pensées qui vont avec la famille ce matin de cette victime-là. On en parlait aussi cette semaine, la fameuse annonce en grande pompe du logo de la police de Gatineau, mais là finalement, ça virait en controverse tout ça parce que des internautes qui ont remarqué que le symbole, c'est un oiseau, avait déjà été utilisé pour la compagnie Airjet International. C'est le même style d'oiseau. En fait, ça a été pris dans une banque d'images. Donc là, ben le SPVG a pas eu d'autre choix. Ils ont fait volte-face. Ils ont dit, ben on retourne à notre ancienne identité. Ça fait réagir évidemment le directeur de la police de Gatineau. Je vais vous laisser l'entendre, là, mais il était déçu pour ses policiers. Puis il y a des experts aussi. Ben c'est gênant, c'est malaisant aussi. Hein, quand on fait la conférence de presse, là, tout le monde était un peu dans le silence, on va dire comme ça.
9: Ouais.
12: Puis suivi après le directeur, là, il y aura un expert de l'image. Je vous laisse les entendre.
13: Déçu pour l'organisation, déçu pour les policiers, policières, les employés civils, la ville de Gatineau. C'est pour ça qu'on a agi rapidement.
14: C'est pas une bonne nouvelle pour la réputation de la police de Gatineau. Ça pose une question sur la rigueur du travail qui est fait. Puis, en fait, ça devrait pas remettre en question son travail policier. Mais ça va le faire quand même parce que la question va quand même se poser. Est-ce qu'on prend les choses au sérieux?
12: 10 mois de travail, 8 000 $ investis. Il y avait déjà du matériel promotionnel qui avait été créé, vidéo, l'habillage aussi. Des autopatrouilles, ça avait commencé. Donc là.
9: Mais ça devient des pièces de collection. Ça va peut-être se vendre plus cher.
12: C'est vrai. Je suis pas sûre qu'ils veulent écrire l'histoire.
10: Ça va coûter cher, là, parce que là, il y a les droits d'auteur.
12: On nous dit qu'il n'y aura pas d'autres coûts supplémentaires pour l'instant. On est comme un peu en stand-by, comme on disait tantôt, en bon français, là. Mais voilà, donc à suivre de ce côté-là. Puis en terminant, ben on reste à Gatineau. Soyez patients sur les routes. C'est le grand ménage du printemps sur les routes. 80 employés, 3000 voies de circulation en ce moment. Fait que c'est beaucoup de travail.
10: Ça va faire du bien, par exemple.
12: Ça va faire du bien, mais ce qu'on demande aux gens, évidemment, c'est de collaborer. On évite hein, de laisser des objets ou des voitures en bordure de rue pendant les opérations parce qu'évidemment, on longe hein, les bordures ou les trottoirs comme ça. Donc, soyez patient, il y a beaucoup de machinerie là, ce temps-ci de l'année qui circule sur nos routes.
9: Amanda Moisan, une semaine géniale grâce
10: incroyable.
9: À toi. Un gros merci. Elle fait un boulot exceptionnel.
12: Tellement une belle équipe,
9: c'est
12: hein,
9: le
12: les
9: fun.
12: Deux, honnêtement.
9: C'est vraiment le fun. On ne te manque pas, midi 15, elle est au bulletin de TVA. Elle sera de retour avec nous autres mardi. Mardi matin dès 6 h, vous ne voulez pas la manquer. C'est du talent pur à part ça. Merci à toi.
12: Merci à vous.
9: Bon long
12: merci
9: week-end.
12: Repose-toi. Oui, bon week-end.
9: Repose-toi. Si tu veux rester pour Jay, tu ne te gênes pas si ça te tente de taper des mains. On est là pour ça en colline. En fait, il est là pour ça.
12: Et puis avant de vous quitter, c'est parce que j'ai écrit à mon collègue Yannick Saint-Denis au sport là, par rapport aux Olympiques, par rapport au centre Loche Poppy. Donc, ce qu'il me dit, c'est qu'on pense qu'ils ont essayé. Donc, ils travailleraient peut-être là-dessus. C'est que ça prend des droits, puis se sont pris un petit peu tard. Donc, je vais contacter VMSO, là, puis le centre Loche Poppy, peut-être. On dit qu'on travaille là-dessus, mais qu'on s'est peut-être pris à la dernière minute, là, évidemment, pour réagir. Donc, c'est peut-être pas aussi facile qu'on le pense.
10: Oui, il aurait fallu la caler, la chatte, un peu plus tôt.
12: C'est plus ça.
10: Tu sais, nous autres, on l'avait calé, mais tu sais.
9: Attends un petit peu. On va défendre le défendable, mais il y a de l'indéfendable. Si Rimouski est capable de le faire.
12: Ouais.
9: T'sais, on s'entend, là, c'est le bas du fleuve. Là. Puis je connais Rimouski, j'ai resté là pendant 5 ans.
10: Mais pas les mêmes droits, là. T'sais.
9: Les droits de quoi?
10: Mais je sais pas.
9: Les droits de la Ligue nationale?
10: Mais moi, je pense que ça devrait pas être si compliqué que ça.
9: Nous autres, ici, on a un marché particulier parce qu'on doit diffuser, normalement, quand on diffuse pour grand public, tu dois diffuser les sénateurs. OK? Mais là, les sénateurs sont pas là. Fait qu'il y a même, des stations de radio qui présentent les matchs qui ont une autorisation spéciale. Tu demandes l'autorisation, ils vont te dire oui ou non, puis ça, tu le déclares. On peut pas parce qu'ils veulent pas.
10: On est un peu dernière minute. Ouais. On aurait dû faire ça peut-être dès le début de la deuxième round.
9: Fait deux semaines qu'ils dorment au gaz. Mais on va dire les vraies affaires. Colin, c'est pas fort. On pourrait le faire. C'est 5000 personnes. C'est de l'argent qui dort.
10: Mart P. Wonder for the win.
9: Ouais. Match numéro 5 hier. Merci Amanda, merci encore. Amanda. Match numéro 5 hier du côté de Buffalo. La série maintenant 3-2 pour le Canadien de Montréal. Hier, Buffalo, vous en avez mangé une. 6-3 que nos Canadiens ont gagné. J'ai payé le coke au petit gars après la game. Ça m'a fait plaisir à part ça. Dobesch a été solide hier. Demida va marquer. Bref, un match vraiment, vraiment enlevant. Du côté de la place Laval, la victoire affrontait la charge d'Ottawa. Finale, c'est 3-5 pour les séries de la LPHF pour avoir le trophée Walther. C'est la victoire qui a gagné hier. Marque de 3-2 en prolongation. Prochain match demain après-midi à Laval. C'est à Place Belle à Laval. Les Blue Jays de Toronto, ce soir, 18h45, on joue contre les Tigers de Détroit. Mm-hmm. Et les amateurs de MMA, Ronda Rousey, demain, rentre dans l'Octogone. C'est présenté sur Netflix. J'ai le goût de la revoir. Ça fait pratiquement 10 ans qu'elle n'a pas fait un combat de UFC. Ça va être intéressant de la revoir. 8h39 minutes. On respire.
10: Et hey, pas avec Dieu en plus.
9: Il n'y aura pas, de génial. Wonder News. Il va avoir ceci.
8: Le dictionnaire Wonder!
10: Un pirage, un homme around. On est vraiment en danger. On est au 171 rue Jean-Pou. Space mâché.
9: Te space mâché.
11: Le dictionnaire à Wonder.
9: Ce sera pas long, là.
15: C'est-tu le dictionnaire? C'est ça? J'ai compris. Ah non, c'est pas... Ah, ça, c'est
10: non,
15: drôle.
10: Mais ça l'aurait pu.
9: Le dictionnaire, c'est encore meilleur. Ouais. C'est encore meilleur. Le dictionnaire à Wonder. Oui, il y en a juste... Je vais juste en mentionner deux, OK? On est allé manger une poutine cette semaine du côté de...
10: L'atelier gourmet.
9: Oh,
10: l'affaire, c'est que t'as manqué une coupe de shot hier dans le vrai dictionnaire à Wonder, diffusé à 7h40-45 à tous les jeudis. Vas-y.
9: Martin, je mangerai pas tout ça, je vais avoir l'air d'une grosse part.
10: Ouais. Mm-hmm. Ça se dit-tu, Jay?
9: Pas beaucoup.
15: Ben, écoute, c'est débattable.
10: Ah, tu vois?
9: Ça passe à l'abattoir? Non, OK. la meilleure, c'est celle-là. Steph? C'est quoi le nom du capitaine du Canadien de Montréal? Ben, voyons, Martin, tu me prends-tu pour? Voyons. OK, je le sais, là. Tu dois le savoir. Ben oui, je le sais. OK, c'est quoi? Ben, Martin, c'est Nick Suzuki. Suzuki!
10: Ouais.
9: Le capitaine Nick Suzuki!
10: T'en penses quoi, Jim?
9: Suzuki!
10: T'osais pas de rire, quoi.
15: Ben, écoute.
10: T'as le droit, là.
15: Il y a une compétition de ça amicale chez mes frères et sœurs. Je peux-tu t'en nommer une?
9: Ah oui, non.
10: Ouais.
15: Il ne faut pas manger la main de celui qui te mange. Mon frère, évidemment, il voulait dire il ne faut pas manger la main de celui qui te nourrit.
9: Il est nourri, ben oui.
15: Il a dit pet sauce au lieu de pet de sœur.
10: Oh non! Ça doit pas la même affaire.
9: Oui,
10: bien con. Oh, mais c'est qui
15: Home Depot au lieu de Home Depot.
9: Ah, OK, ça bon,
10: c'est qui frère. Qui dit ça? Ton frère?
15: Eilish Bilish au lieu de Billie Eilish. C'est
9: Eilish Bilish? Ouais.
15: Il a déjà dit Chips scindillés au lieu de Chips ondulés. Tu sais, là, juste c'est les Lays ou les...
10: Hey, ouais. Mon Dieu, c'est pire que moi, ça.
15: Oh. T'as-tu déjà dit Buzz Lightyear au lieu de dire Budweiser?
9: Le Wonder Brother vient d'arriver, toi, chose.
10: Hey, mais il est parfait. Écoute, c'est sûrement l'homme de ma vie, je sais pas.
15: Écoute, il y en a des excellents. Là,
10: hey, ça n'a pas de sens.
9: Ça. OK. Ouais. On
15: je t'en garde pour la semaine prochaine.
9: Merci, ouais, c'est bon, le moment.
16: C'est bon. OK, drum.
10: Wow.
16: On y va avec la bass.
10: Il liche, biche.
16: Guitare.
9: Oh non.
16: Yeah. Deuxième guitare.
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9: Trépanier. All right! On va te dire tout de suite, Steph, tu commenceras pas à 9h, c'est clair. Il est 8h43, mais là, c'est avec un grand bonheur qu'on l'accueille ce matin. Mesdames, messieurs, c'est vendredi. Jay Trépanier, bon matin.
15: Comment ça va? Bon matin.
9: Très bien. Il est arrivé avec la guitare ce matin. On veut rentrer de clavier. Je dis non, pas de clavier.
10: Non, pas
9: juste
10: la guitare.
9: Juste la guitare. Puis excellent. J'ai le goût de me gâter un matin. Qu'est-ce que tu nous as préparé?
15: Une demande spéciale que j'ai reçue à ma dernière apparition au Petit Bar à Vin, que j'ai trouvé. Ah, c'est une vieille tune que j'aime bien.
9: Ben, OK.
15: C'est pas si vieux que ça. Là, ça marche-tu, cette guitare-là?
10: Tout fonctionne.
9: Délicieux. Super bien.
15: J'allais dire, là, par rapport à l'aréna puis les 5000 personnes.
9: Ouais.
15: Le problème avec ça, c'est que les gens dans le monde des sports, la plupart souvent sont superstitieux. Fait que là, il est comme. Là, vu que tu commences ça, si le Canadien perd, ils vont dire ah!
9: Oh non.
15: Moi, je suis pas superstitieux. En anglais, tu dis I'm not superstitious, I'm little stitious.
9: T'es un petit, ouais. T'es un petit. Ça donne quoi côté de ta tonne, vas-y donc, moi. Hein, je reconnais ça.
15: Georgia.
9: Oh, oui.
10: Oh mon Dieu.
9: Ah, ben oui.
10: Eh oui.
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0: Bravo!
1: C'est tellement bon.
2: C'est meilleur que la vraie version.
1: Ben là, pouce égal à matin.
3: Non, non, elle pousse. Bon matin à vous deux. Je veux juste prendre deux minutes pour vous dire à quel point vous faites nos journées. Steph, tu nous fais tellement rire. Et Martin, ta manière de uplifter tes coéquipiers, t'as toujours un bon mot pour les gens et je trouve ça génial. Il en faut plus des comme toi.
2: C'est
3: bon
2: vrai.
3: Week-end. C'est Marie-Ève. Wow. Merci Marie-Ève de ton beau message. Hyper apprécié. 8h45, on est avec Jay Trépanier pour les vendredis. Qu'est-ce qu'on nous a demandé? Il y a Lose Control qui vient de rentrer de ici.
2: C'est les Swoops. De mémoire, tu l'avais déjà fait,
3: très
2: celle-là.
3: Bon,
2: là.
3: Très
2: mais
3: bon.
2: Parle-nous sur quelque chose. Peut-être que ça va inspirer les gens. Tu sais, il y a du country. Puis je le sais que la semaine passée, tu avais joué en studio du Ella Langley. Je ne sais pas si c'est quelque chose qui est peut-être dans le...
1: Ben, ça serait la même, malheureusement.
2: Ben, c'est bien correct.
1: Ouais.
2: Parce que tu
1: ne
2: l'avais pas fait en ondes.
3: Ella Langley?
1: Ah, c'est vrai, je
2: ne
1: l'ai pas chanté en ondes.
2: Okay,
1: on a juste chanté pour le fun ensemble. Ouais. C'est ça. Bon, on va l'essayer.
3: Chose in Texas?
1: Ouais,
3: on va l'essayer. Check back.
2: Non, mais on la joue en ondes, puis on chante ici en même temps.
3: Toi aussi?
2: Non, mais
3: c'était assez beau, c'est le fun.
2: Non, honnêtement, il a joué, puis on a dit, il faut que tu joues la semaine prochaine.
3: Si t'es capable d'embarquer, j'aimerais ça.
2: Je vais peut-être embarquer, mais pour ta fête, on a peut-être parlé de quelque chose. On verra.
3: Qu'est-ce que c'est
2: pour ta fête.
3: OK, attention.
1: Je pense, c'est ça. 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
1: Je l'ai mis haute pour toi. Je pensais que tu l'allais chanter avec moi. Là, elle a fait sa gênée un matin. Là.
2: Non, mais on va préparer quelque chose au pire puis arriver plus fort. Là.
3: Ah non, ça, il connaît pas ça, je suis sûr.
2: Laquelle?
3: Non. Il y a quelqu'un qui me parle de Human League. Tu connais pas ça?
1: Ben, ça me dit quelque chose. Là. C'est pas le...
3: Don't you want me? Ça dit quelque chose?
1: Don't you want me?
3: Tu connais pas ça.
2: Ben oui.
1: No, I don't believe it when I say that you won't see me, don't. Hey, c'est mon père, c'est mon...
3: C'est ton père qui écrit ça en passant. Bon matin, t'as peu. Bon matin, la gang. 15 mai 1982, 46 ans passés, j'ai rencontré Julie. C'est ta mère, ça?
1: Ben, ça se peut. Ça
3: Julie,
1: se peut
3: ça fait 46 ans qu'ils sont ensemble? Ben, 44 ans, excuse, il se reprend. 44 ans que tes parents sont ensemble aujourd'hui. Don't you want me? Voir, c'est...
2: Non.
3: C'est ça? Oh, oui, c'est ça.
1: OK, t'as une minute. OK.

0: c'était écœurant, bon. C'était écœurant, merci. Qu'est-ce qu'on a? Surf in USA, pour Jay, on demande ça pour toi. Qu'est-ce qu'on nous a demandé à part ça? Toi et moi, ta chanson à toi, toi et moi.
1: Non, c'est quand on y va, on a ça.
2: En fait, les gens aimeraient ça entendre de tes tunes à toi aussi. Tu sais, c'est pas juste les tunes que... pour des reprises.
0: Toi et moi.
2: Fait qu'il y a-tu une toune que... Ouais, toi et moi.
1: Toi et moi.
2: C'est celle qui est...
0: Mais encore,
1: c'est celle qui est demandée.
0: On la demande.
1: Ah, ben, sacrifice. Ben, écoute, bouge. Bougez pas. Qui c'est qui demande ça?
0: Il y a... C'est France. Il y a quelqu'un qui écrit « Holy fuck, il est bon ». Voici ce que ça donne. C'est version, une version de la toune à Jay. Sa version à lui, en fait. Vous voulez encourager du gros, gros talent. Vous allez sur les plateformes où on vend de la musique et vous achetez l'album complet de Jay Trépanier. Jérémy Trépanier. Jay Trépanier, vous ne pouvez pas vous tromper. Là. C'est The Modded Man. Vous allez adorer sa musique. Ce que ça donne, toi et moi, ici, chez nous, à rythme.
2: J'adore cette chanson-là.
3: Et j'aime que je...

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0: Ah, oh, tu filmais ce qu'ils vous avaient.
1: C'est très bon. On nous a demandé du Bryan Adams. Wow.
2: Attends un peu, il y a Mirella qui dit, est-ce qu'il est célibataire? Je demande pour une amie.
0: Asking for a friend, ça c'est
1: non, je suis en couple, ça fait des années, je suis désolé.
2: Ouais, non, on parlait pas de toi, Martin.
1: Ah, excuse.
2: Ouais, il est en couple.
0: OK, ben j'essaie ça. Écoutez, la gang, moi, je me sors d'un petit rhume, là. Mais je fais,
2: ça paraît pas quand tu chantes, en tout cas.
0: Non, attends, ben, moi, je trouve ça...
2: C'est toujours roaché un peu, fait que ça...
0: Oh, thinking about our younger years.
2: Ouais.
1: Ah ouais, non.

0: Wow!
1: Nice! Qu'est-ce qu'on nous a demandé? Du Teddy Swim? On nous a demandé. Attends,
0: peu, Dolly Parton!
1: Et Sacrifice!
2: Ok, Kenny, je savais ça, ça a été bon.
3: Working 9 to 5.
1: As-tu déjà vu le film? Non.
2: Non, non.
1: Vieux comme la terre. J'ai vu ce film-là, moi. Working 9 to 5. On a payé pour aller voir ça au cinéma, pas des farces. Hein. C'est vrai à part ça. Qu'est-ce qu'il y avait? Attends un peu. On nous a Swim, on nous a demandé. Attends un peu.
0: Dolly Parton.
1: Et Sacrifice.
2: Ok, Kenny, je savais ça, ça a été bon.
3: Working 9 to 5.
1: As-tu déjà vu le film? Non.
2: Non, non.
1: Vieux comme la terre. J'ai vu ce

0: que tu nous surprennes ce matin.
1: Oh, ah oui, non.
0: Des petites surprises. Jolene, oh boy.
2: Ça, c'est Dolly Parton.
0: Ben oui.
2: Non, puis c'est une
0: mais
2: maudite belle version.
0: Miley Cyrus, elle a repris cette donne-là, puis elle est bonne.
2: Très bonne. La version est quasi meilleure que celle de Dolly Parton.
0: Ouais, moi aussi, je pense, j'ai une préférence.
2: Le son est plus jeune, juste pour ça. Là, c'est.
0: Caroline Labelle-Roussel qui dit une tétoune aussi après. Ma maison, c'est toi. Non, c'est pas toi qui dis ça, c'est Karine. Non. Excuse, c'est pas une tétoune.
2: Ma maison, c'est toi, c'est pas Karine, c'est sale barbe.
0: C'est sale barbe!
2: Alors, vas-tu les nommer? Jolene, Jolene.

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1: Wow! Hey, on dit tout le temps, hein, quand que c'est une version de fille, puis c'est transformé en homme, c'est tellement bon, là, ça n'a pas de bon sens. Je commence
2: c'est
1: à aimer.
2: C'est en train de dire que ce que nous autres on fait. Non, non, c'est...
1: Non, je veux juste dire que ta version était bonne.
3: Ta version était même écœurante. Wow, c'était solide, là. Oh, que j'aime ça. Hey, ça rentre les messages, ça n'a aucun bon sens.
1: Johnny Cash.
2: Ben oui, ça c'est facile pour moi maintenant.
1: Bring on fire.
2: Ben, c'est celui-là je fais d'habitude.
1: Non.
3: Quand je pose un autre de lui.
1: Non, un autre.
2: C'est ça.
3: Commence avec Hey, this is Johnny Cash. Faut que tu commences pareil, là.
4: Hello, this is Johnny Cash.
3: Yes.
1: Wow.

0: de guitare comme un dieu.
1: Blow my blues away.
0: Nice. Oh, celle-là est pas facile. Celle-là est vraiment pas facile. On nous a demandé
1: Thank you.
0: Du... Là, tu fasses finger à tout le monde, évidemment. C'est le même que il y a quelqu'un qui nous a demandé, et je trouve pas ça facile, mais si t'es capable, Marc le camionneur qui va entendre les Beach Boys, Surf in the USA.
2: Ça, je connais pas.
0: Tu connais pas, c'est trop vieux.
2: Okay. Tu me l'envoies.
3: C'est quoi? C'est sûr que tu sais quoi.
2: Non, tu viens pas de chanter Born in the USA? Oh,
0: non, non, non.
3: Born in the USA!
0: Je
3: t'en vais dire un autre.
0: J'ai compris Born in the USA.
3: Mon Dieu, les gens sont vraiment dans les Beatles, Styx.
0: Oh, on est dans le
3: Elvis
0: vieux.
3: Presley dans ce blues. Matin. Mayon. OK.
2: Ben là, écoute.
3: Comme tu veux, Jay.
0: Awesome, Jay, c'est ce qu'on écrit. Du Presley, ouais, ça revient, c'est vrai. Une toune des Beatles, Styx.

0: Hein, je viens de le dire, Marc.
1: Martin à l'harmonica, tu l'as pas lié, ça, hein? Martin à l'harmonica, c'est le king.
0: Hey boy.
1: C'est le papa. Ah, c'est le papa.
0: Il veut juste être poli, là. Il pense pas ça.
2: Coudon.
0: Mon Dieu. Aïe, encouragez-les pas, là.
1: Il pense pas ça.
0: Seigneur. Parce que moi, je pognais avec
1: c'est
0: aussi.
1: C'est tellement hein. Pas fin.
0: J'aime pas de l'entendre faire
1: du
0: ça.
1: Du béton, ça l'a-tu une?
2: Oui. C'est quoi qu'on a déjà joué ici, par contre?
1: Oh, j'ai
0: ben là,
1: idée.
0: Vas-y, comme...
2: J'ai joué une coupe au piano, là, déjà. Mais il voulait un blues.
1: Un blues. Ah, oh, ouais.

0: Bon, il est tout en
1: mode. Wow, t'aurais pu faire ta version complète, je l'aurais pris là.
2: Je sais pas si vous avez eu la chance de voir une fois dans votre vie un vrai show de blues fait par du monde de Chicago, là, tu sais, avec les habits quasi fluorescents puis trop grands pour eux autres. J'ai vu ça, un spectacle à un moment donné dans un bar. Tu sais, la grosse boucane à terre encore, les gens fumaient dans le bar à l'époque. Il y a une femme qui arrive avec une robe bleue électrique. Puis on aurait juré que le follow spot, l'éclairage était sur elle quand elle est rentrée dans le bar avec la toune de blues. Puis du blues, c'est cochon un peu. Pis la fille s'avance dans le club, puis elle s'en va au micro, puis elle chante. C'est écœurant. Vous avez une chance, à un moment donné, on vous invite à un show de blues. Là. Allez là, les yeux fermés, tu tripes, puis t'as pas le choix de te lever, c'est bon. C'est comme aller voir Joe Trépanier en spectacle.
1: C'est comme un bon blues.
2: Ouais, c'est solide à part ça. Une dernière, Joe, on a le temps. Une dernière.
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1: Eh oui.

0: Elvis.
1: Attends, celle-là. Je sais pas si tu connais. Call in the blues, call in the doo blues, faut que je te joue. Offenbach, tu connais celle-là?
0: Non.
1: Hey, faut que t'apprennes ça.
0: Je l'ai déjà entendu, comme j'ai déjà entendu une fois.
1: Faut que t'apprennes ça.
0: Je vais mettre dans la rotation.
2: Call in the doo blues. US.
1: Non, on parle même pas.
0: Ça, c'est drôle.
1: Caro, on prend ça en note la semaine prochaine, probablement.
2: C'est
1: probablement.
2: Bon, cette
1: tune-là. Lean on me.
0: Call in the doo blues ou non?
1: Call in the blues, oui. Okay. Call in the doo blues. Call in the blues. Faut que je te joue.
0: OK, il y a une version.
1: Le sacré le temps.
0: Il y a une version live.
1: Ouais, faut passer le temps.
2: C'est bon, cette chanson-là.
0: Capoté. Okay, ah, j'aime ça. C'est noté.
1: La semaine prochaine, sûr. Le camionneur Capone, ça me dit rien. C'est ce qu'on demande. Il y a plein de tonnes qui rentrent. Jay, une dernière, mais de toi. Une de ton album.
0: Un autre de moi?
1: Ouais. Ouais, une dernière, puis après ça, on se laisse. Il est 9h03 minutes, va me faire arracher la tête.
0: Yes, on dirait que c'est la seule qui me vient, là.
1: Mais c'est ça, là.
0: Mais, my gosh. OK. Ben, écoute, merci encore pour une belle semaine, vous autres, vous êtes fins.
1: On donne deux boîtes d'ailes de poulet. On en a donné une un petit peu plus tôt. Je peux-tu la donner tout de suite, Steph? Celle qui s'en va du côté d'Elmer?
2: Vas-y.
1: C'est Nathalie Crête. Tu viens de gagner deux boîtes d'ailes de poulet.
2: Bravo,
1: tu vas aller chercher
2: Nat.
1: Ça du côté d'Elmer. Nathalie Crête, c'est notre gagnante. Demain soir, tu manges Buffalo, ma chère. Un gros merci. J'ai trimpagné une dernière fois ce matin.

0: Jay Trépanier en spectacle à quelque part en fin de semaine?
1: Ben, ce soir, je fais l'hymne national pour le match des anciens Canadiens.
0: Sérieux? Oui.
1: Fait que si vous voulez, ben, certains, si vous voulez de la partie, ben oui, s'il vous plaît, là, c'est pour une bonne cause, pour la Fondation Santé Outaouais.
2: Oui.
1: Donc, tant qu'être dans l'ambiance des séries avec les Canadiens qui font si bien, venir encourager une belle cause, puis aller, tu sais, rencontrer ou...
0: Mathieu Bournival va être là.
1: Oui.
0: Michael Bournival, pas Mathieu, mais Michael Bournival va être là. Gilbert Delorme, Stéphane Richer, j'y vais de mémoire, là. Mais écoute, juste Stéphane Richer.
1: Là. Oui, non, exact.
2: Mais juste
1: exact.
2: Pour lui. Si vous rencontrez Dieu, dites-lui qu'il est bon aussi puis qu'il est beau, là.
1: Ben, c'est ça, là. Si vous voulez m'encourager mon hymne national, j'en
2: ouais.
0: T'as-tu déjà rencontré Stéphane Richer?
1: Pas encore. Non.
0: Écoute, quand tu vas y serrer la main, remarque la main de ce gars-là. C'est énorme, là. Okay. Tu vas faire tabac. Et le coffre, comment il est large?
1: On dirait comme un frigidaire.
0: Ah, c'est. Ah. Incroyable. Puis fin, ça se peut pas. Il a l'air d'un agneau. Il a l'air doux. Non, ça va être le fun, ça. C'est présenté à Branche-aux-Brières à 18h, si je me trompe pas, c'est tout ça, hein?
1: C'est écoute,
0: je vais de mémoire, là. Il y a un match de hockey ce soir pour Santé Outaouais, si ça vous tente d'aller faire un tour. Les anciens Canadiens seront là. Bon match, amuse-toi.
2: C'est sûr.
0: Ben oui, ça va être plein à craquer. Un gros merci, Jay.
1: Merci
0: bon week-end à toi. Merci pour ton talent encore cette semaine. On le retrouve
2: merci,
0: vendredi
2: Jay.
0: Prochain pour les vendredis. Steph, ça a été un bon.
1: Call in the blues.
0: Ah, oui. Call in the blues, faut que je te joue. C'est tellement...
2: Ben, moi, vous jouez de la bonne musique. Check mon bon aller. Rien pour mon travail. Ça s'en vient dans les prochaines. Marthe, tu t'en vas pas dessus, on va closer dans les prochaines.
0: On close ça dans les
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0: Ouais. 9h11, lundi matin. C'est un long week-end, vous le savez. C'est la fête des Patriotes lundi. Anciennement, fête de la Reine, c'est ce qu'on disait. Reine Victoria, si je me rappelle bien.
2: Elisabeth.
0: Non, non, arrête. Mais elle existait, là. Elisabeth, son petit nom de famille, c'était...
2: Deux?
0: Oui, bravo.
2: OK. J'ai eu un petit moment de... Attends, peu de mémoire, c'est ça.
0: As-tu
2: ils ont
0: déjà...
2: tout le temps des chiffres.
0: As-tu
2: là.
0: Déjà tes parents avec un pape, tu penses?
2: Je sais pas.
0: Jean-Paul...
2: Deux.
0: Ben voilà.
2: Hey, on fait pas des cours d'histoire. Non, okay, j'ai passé c'est... sur le la peau des fesses. La... Oh, j'allais dire le creux des fesses. Pas
0: le,
2: ça.
0: Le creux des fesses?
2: Oui.
0: OK, non, on va pas.
2: La peau des fesses.
0: Ouais, Steph?
2: Avec 62. Oui, quoi? Qu'est-ce qu'il y a là?
0: Je veux te souhaiter un bon show. Un immense merci pour la super belle semaine. Je vais te le dire un matin, là, je manque de gaz.
2: Je comprends. Je comprends ce feeling-là.
0: Fatigué.
2: C'est, on donne tout, hein?
0: Vraiment fatigué, mais on va être là lundi matin à compter de 9h pour le brunch des Patriotes. On va appeler ça comme ça. On va se gâter avec de l'excellente musique, le sourire à Wonder, les yeux à Wonder. Bref, Wonder au grand complet.
2: La voix rassurante à Martin Grenier.
0: Ça va être du gros, gros bonheur lundi matin.
2: Il va partir de son camping pour venir nous voir. Imaginez.
0: Je m'en vais là.
2: Vraiment heureux, là.
0: Steph, je m'en vais là pour la première fois.
2: On a plein de choses à faire encore. Ouais. Fait que tu peux pas partir.
0: Check-moi
2: ben désolé.
0: Check-moi ben aller. Il est 9h12. Je vous laisse là-dessus. Steph s'installe. Il faut, ouais. Faut être là juste pour son sourire, juste pour son bonheur. Elle est contagieuse, la maudite. Vraiment contagieuse. Je vous souhaite d'avoir une Wonder dans votre vie et c'est que ce fait. Soit le même modèle qu'on a ici à la radio. C'est à la radio, là. Je dis bien à la radio parce que chez eux, c'est une autre histoire. Pas pareil pantoute. Je sais, des fois, on fait des meetings, il y a tout le temps en pyjama. Ben, la femme des Crévenées. Ça n'a pas de classe.
2: Quand est-ce que tu vas dire les vraies choses? J'ai-tu de l'air d'une...
0: Pas en tout. C'est vraiment une bonne personne. Je vous la souhaite et vous l'avez jusqu'à midi aujourd'hui. Donc, abusez en masse. Bon choix, amuse-toi.
2: Merci, Marthe. Fait qu'on se retrouve lundi. C'est un rendez-vous 9h.
0: Avec plaisir.
2: OK?
0: Ouais.
2: Parfait. Bon week-end à toi. Repose-toi pour vrai, t'en as besoin.
0: Oh yes, je te jure que oui. Je suis détruit.
2: William Cloutier s'en vient non seulement à la salle Odyssée demain, mais également dans mon show. Il s'en vient dans les prochaines. Il y a Michael Jackson avec Bad.
0: Oh!
2: Aussi. Et on commence ce show-là avec Shakira, Shakira.
0: Hey, juste une question.
2: Oh, excuse-moi.
0: Je veux juste savoir qui gagne demain.
2: Ben, c'est les... Hey, j'allais dire les Sens. Les Habs.
0: Par combien?
2: Ils vont gagner... Moi, je dis qu'ils gagnent 5-4 encore.
0: 5-4?
2: Oui, encore.
0: OK, on surveille ça. Bon show, amuse-toi.
2: Merci.
0: Bye-bye, bon week-end!

Bon début de journée, la gang de rythme au travail. Bon vendredi aussi en direction du week-end. J'ai même envie de vous dire qu'on est déjà dans la vibe du week-end, du long week-end aussi pour plusieurs. Je ne sais pas si vous autres, lundi, vous travaillez. Nous, on va être là à compter de 9h dans le brunch, juste pour le fun, Martin et moi-même. Wonder, donc évidemment, c'est un rendez-vous 9h lundi. Ce qui s'en vient pour ce show aussi, parce que c'est vendredi, puis parce qu'on veut avoir de la musique, et parce que dès midi, je fais juste dire ça de même, on lance l'été avant tout le monde avec Pat Nadeau, des hits calientes, et ça va juste pas se terminer. On va avoir ben du fun. En plus de ça, des températures hyper confortables et hyper concept avec l'été. Donc, du 20, du 22 et même du 27 lundi prochain. Non, mais tu sais, il était temps que ça décolle. Stade s'en vient avec Comme Avant, Simple Plan également et Taylor Swift avec Opalite à rythme au travail.

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est arrivé à la station et Martin et moi, on matchait. On s'était même pas appelé. On est arrivé avec un genre de jeans. Vous pouvez aller voir la photo sur Instagram, Facebook. On vous souhaite un bon week-end, un bon long week-end surtout. Nous, on va être là à compter de 9h dans le brunch juste pour le fun lundi. Donc, on va comme décaler un peu le matin juste pour le fun. Puis ça va être un brunch dès 9h lundi, évidemment, avec vous autres. On était pour trop s'ennuyer. Fait qu'on s'est dit, on peut pas marquer ça. On va être là quand même. C'est un plaisir d'être là avec vous autres. Et à compter de la semaine prochaine, d'ailleurs, il y a d'autres choses aussi qui se poursuivent. Les chansons payantes, ouais. Pour gagner votre place du côté du lac Taureau, 12, 13, 14 juin prochain. Ça s'en vient vite. 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Je vous souhaite bonne chance. Évidemment, je vais être là pour vous aider. Les Cowboys fringants s'en viennent. Oh, à ta peur, il y a aussi Laurence Nerbonne avec Greenlight. J'adore cette chanson-là. Et on poursuit avec les Backstreet Boys. Yeah!

0: les étoiles filantes.
1: Imaginez, OK, après 22 ans plus tard, Michael Jackson et Madonna se retrouvent à nouveau au palmarès des Hot 100, faut le dire quand même, évidemment avec l'engouement de la nouveauté de Michael Jackson dans les salles de cinéma et la nouvelle collaboration également de la Madonna avec Sabrina Carpenter. Je vous le dis, là, ça fait fureur. 22 ans plus tard, ben, on les retrouve, je pense, honnêtement, King et Queen de la pop. C'est les deux les plus marquants de toute l'histoire de la musique. Alors, on s'offre à l'instant la collaboration de...

en pause. Bon vendredi, la gang, à rythme. Rythme au travail qui se poursuit jusqu'à midi, dès midi. C'est des hits Caliente avec notre beau Pat Nadeau. Évidemment, rythme le week-end. Et là, faut le dire, elle a fait jaser sur le tapis rouge du Festival de Cannes. C'est Charlotte Cardin.

Et on est déjà en mode week-end. Honnêtement, ça paraît déjà au 11-007, Lucie, de dire « Moi, c'est un extra long week-end, congé aujourd'hui, puis en fin de semaine, j'en profite pour faire ma plate-bande et que c'est un bon deal. » Puis tu sais, je regarde les températures, 24 demain, 20 dimanche, lundi 24 encore. Et même un peu plus loin, Pat Nadeau nous le disait un peu plus tôt ce matin, 30 degrés. Et là, là, OK. On passe vraiment là de 10, 15 à 30 assez rapidement, mais on va en profiter bien en masse. Ce matin, Jay Trépanier nous a chanté une de ses tunes. C'était Ella Langley avec Chosen Texas et on se l'offre tout.

match des Canadiens de Montréal demain, dit également des ailes de poulet Buffalo, du métro Kelly du côté de Maloney et du côté d'Elmer également. Merci Pascal Saint-Pierre pour ce beau cadeau-là. Ben, ce matin, félicitations à Diane Vio, à Nathalie Crête également, qui gagne leur boîte d'ailes de poulet Buffalo.

0: répond à Marie-Ève, entre autres, sur la messagerie de texte qui dit « Wonder, y a-tu des tunes payantes aujourd'hui? » Non. Les vendredis, il n'y en a pas, OK? Mais l'affaire, c'est que lundi, c'est congé, techniquement. Oui, Martin et moi, on va être là à compter 9h dans le brunch des Patriotes. Ouais, j'ai de la misère. Le brunch juste pour le fun, là, mais c'est parce que Marc a dit le brunch des Patriotes ce matin. Ça va être ça pour lundi. Et mardi, donc, on va avoir les autres chansons payantes pour la semaine prochaine. 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Pour faire ça, ben, faut que vous vous inscrivez aussi sur le rythmefm.com quand vous entendez les tunes. Fait que c'est un rendez-vous, hein? Mardi à compter de 9h dans Rythme au travail, dans mon show et également avec Seb Benoît à compter de 13h. C'est bon? Mais là, on a quand même d'ici là de la bonne musique avec Justin Timberlake au retour. Environ deux minutes, là, puis on est ensemble. C'est bon?
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Walker, Steph avec vous jusqu'à l'arrivée de Pat Nadeau. Midi avec vous, rythme le week-end, vous le manquez pas. On lance l'été avant tout le monde avec des hits caliente. Et ce qui est caliente, moi vous le dire, c'est la brochette d'artistes du côté de la salle Odyssée cette semaine. Patrice Lécuyer qui était de passage justement hier. Vincent Vallière ce soir qui s'arrête à Gatineau avec sa tournée au travers de la route. William Cloutier qui sera là demain également. Et sinon, ben dimanche, lundi, Christian Marc Gendron, incroyable. Et ces trois-là aussi, David Guetta, Teddy Swims et Tones and I.

0: Canadiens qui l'ont remporté hier et que là, maintenant, les Sabres font face à l'élimination demain du côté de Montréal. Martin Saint-Louis, hier, en parlant dans sa conférence de presse, a fait un wonder de lui-même.
1: C'est un petit peu hors de ma juridiction, ça se dit-tu?
0: Ouais, il voulait dire, je pense, juridiction. Même moi, j'ai de la... Ouais, mais c'est pas évident, là, pour prendre sa défense. Juridiction, pas évident. Lui, il a mis un petit S de coller quelque part qu'il fallait pas. Je vous souhaite un beau vendredi, la gang. Merci d'être chez nous. Au retour, je vous réserve la nouveauté de Alex Warren. Vous bougez pas à rythme au travail.
2: Parce qu'on serait fous de se passer de cette chanson-là.

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1: J'adore cette chanson-là, Mauvais garçon, qu'on vient de s'offrir à rythme au travail. J'adore également du Tire Cruise, du Cain à l'instant avec Embarque ma belle. Bon vendredi, la gang, à rythme au travail. C'est parti!

fait capoter, OK? Parce que la bonne nouvelle dans tout ça, c'est qu'on vous gâte ici à Rythme, non seulement avec les beaux concours, mais sur le web également, Facebook, Instagram. 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Puis les portions sont très généreuses. Les propriétaires, Simon, Marie-Pierre, incroyable. Honnêtement, j'ai comme eu l'impression de les connaître tout le temps. 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Vincent Vallière s'en vient dans les prochaines et Chabouzi avec un bar song à Rythme au travail.

Vallière qui est ce soir en ville à Gatineau à la salle Odyssée. Il reste des billets, salleodyssée.ca maintenant. Place à Annie Villeneuve, être moi à rythme.

0: vendredi. Bon long week-end, la gang de Rythme au travail. Je vous souhaite vraiment une belle journée. Je le sais, on cherche un peu le soleil, mais la chaleur est au rendez-vous. Puis la bonne nouvelle, ben, c'est que ça se poursuit demain, samedi, dimanche également. Un beau week-end en perspective et lundi également avec du 28 degrés. Plein soleil partout, c'est Gatineau, Ottawa. Même que je regardais mardi, on va probablement taper le 30 degrés si tout ça se maintient. Ah, ben avant ça, on va taper des hits caliente avec notre beau Pat Nadeau à compter de midi. Ben, c'est bientôt ça. C'est dans les prochaines. Je vous souhaite un beau week-end, la gang. On se retrouve, nous, lundi, dans le brunch, juste pour le fun. Martin Grenier va être avec moi à compter de 9 h. Vous manquez pas le show. Puis, tant qu'à y être là, ben, vous restez tout le week-end, hein, avec Pat. Je vous souhaite une bonne fin de semaine. Salut, à lundi.
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l'émission de la Pop Caliente. C'est un gros week-end. On fait arriver l'été avant tout le monde en fin de semaine à rythme 97.1. Comment est-ce qu'ils vont, la gang? C'est Patrice qui vous retrouve en ce vendredi 15 mai aujourd'hui avec un maximum à 22 degrés cet après-midi. Oui, il y a un 30% de risque d'averse, mais ça veut dire 70% de risque de non-averse. On peut-tu être positif un peu aujourd'hui? On est tout près du week-end. On est de bonne humeur. Il reste juste un petit après-midi avant d'être officiellement en congé pour 3 jours. Longue

fin de semaine en plus. 24 pour samedi, 20 pour dimanche, 24 pour lundi, puis il y aura même du soleil. J'espère que vous avez prévu des activités qui se passent à l'extérieur. Avez-vous des idées d'ailleurs à partager avec nous autres au 11007? Gênez-vous pas. Numéro avec lequel vous pourrez également nous faire une petite demande par texto. Why not? Une toune ensoleillée, là. Une toune qui met de bonne humeur, qui nous donne l'impression d'avoir les deux pieds dans le sable. En plus, en fin de semaine, vous aurez la chance de découvrir la voix de Mathieu Vaugeois qui va s'installer pas plus tard que demain. Mathieu qui va être mon remplaçant officiel durant l'été parce que, ben oui, ma femme est sur le bord d'accoucher, fait que ça va prendre une couple de semaines pour accueillir ce petit bébé-là. Enfin bref, concentrons-nous sur ce qui s'en vient cet après-midi et ça commence avec Move Your Body, Jabba, Nina Sky, Arrête-moi 97.1. Bon

dans Save Me Tonight à rythme 97.1. Je vous l'avais dit que ça allait être ensoleillé en fin de semaine. En musique à rythme 97.1 avec Willie William, Life is Life, aussi Alex Sanson pour Pretty Baby et tout de suite Shakira, Bruna Boy, nouveauté, Dai Dai.

Kiss. Prince dans Rhythm of the Weekend, dans Rhythm 97.1, dans notre spécial, on lance l'été avant tout le monde. D'ailleurs, oui, on aime ça, se dire que c'est l'été, on aime ça, profiter du beau temps, mais aussi se rappeler que c'est encore le printemps. Corias est avec nous autres.

0: Encore une victoire importante hier soir pour le Canadien de Montréal. Il y a des petits drapeaux du Canadien partout dans la région. On dirait que l'Outaouais est complètement hockey ces temps-ci, mais en même temps, on est à un match de peut-être se rendre en finale de l'Est. Non, mais on approche, là, c'est samedi soir que ça aura lieu, au Centre Bell en plus, devant les partisans du Canadien. Ça peut pas mal tourner, cette histoire-là. En tout cas, on se croise les doigts pour l'instant. C'est Patrice qui est avec vous autres pour ce vendredi après-midi à rythme 97.1. On s'arrête quelques secondes. Au retour, un classique Flashdance, What a Feeling, aussi un gros hit de Morgan Wallen.
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Show. Oui, c'était le nom d'une émission animée par Normand Bratois des années 90. Mais c'est aussi ce qu'on prévoit pour en fin de semaine. Et ça, c'est juste parfait. On se donnera quelques détails, température, pour se mettre un gros sourire d'en face. Plus tard dans le show, pour l'instant, classique de laid-back, Sunshine Reggae. C'était bon, ça. Aussi Mike DeMiro qui est avec nous autres pour Calling à Rhythm 971. J'entre

Au tournant des années 2010, Carl Wolf connaissait un succès énorme. Je sais pas si vous vous rappelez, d'ailleurs, il avait fait une toune qui s'appelait No Stress, qui était vraiment solide. C'est Ghetto Love qu'on vient d'entendre. À rythme 97.1, on vous souhaite un bon vendredi, bonne musique, bonne humeur et un classique des Cardigans, Love.

0: Monsieur, Too Sweet, ça a été un méga hit d'été, quoi, il y a 2 ans à peu près. À rythme 97.1, on lance l'été avant tout le monde avec Katrina and the Waves, Walking on Sunshine, il y a du soleil dans cette tune-là juste avant. William Cloutier, Zach Chico, un gros hit en ce moment chez nous, où on dansait autrefois.
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0: 22. C'est dommage que ce soit pas en fin de semaine, le week-end de rêve à l'auberge du Lac Taureau. Non, non, mais je dis ça parce que ça aurait été un Christy de beau week-end, sans farce, là. Mais trois belles journées en compagnie de Wonderstaff et d'animateurs de rythme de partout au Québec. 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On s'arrête quelques secondes. Whitney Houston, les Jonas Brothers, ça s'en vient!
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Mr. Know-It-All, Teddy Swims, à rythme 97.1. L'artiste qui sera bientôt de passage au Centre Bell du côté de Montréal. Ça va être un gros show, ça, c'est garanti. Des gros hits, on n'a pas fini, surtout des hits ensoleillés. Mike DeMero, Hello et Black Nights in Paris, du bon, ça. Sheryl Crow dans Soak Up the Sun. Pour l'instant, on pense vacances, on pense été avec les trois accords. Toujours les vacances.

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C'est comme ça le vendredi après-midi à rythme 97.1. On lance le week-end, mais surtout l'été avant tout le monde. En vous souhaitant un bel après-midi, j'espère qu'on a la bonne musique pour vous faire garder le beat au boulot. Ouais, je sais, c'est toujours plus tough de rester concentré un vendredi PM, hein? Grosse musique avec un souvenir des années 80 par Eric Carmen. On se rappelle de Hungry Eyes à rythme 97.1.

Preston Pablo dans Flowers Need Rain à rythme 97.1. Ça a été un gros hit d'été, ça. C'est parfait, justement, pour notre spécial Lancer l'été avant tout le monde à rythme 97.1. Justement, ça se poursuit avec du gros soleil aux côtés de Mia Martina dans Burning, d'Enrique Iglesias dans Let Me Be Your Lover. Et tout de suite, CLCTF, Ready for Love.

0: qui s'en vient en fin de semaine. C'est pas pour rien qu'on a choisi ce week-end-là pour lancer l'été avant tout le monde. Parce que c'est la fin de semaine parfaite, c'est pas compliqué. Demain, samedi, le soleil va être avec nous autres. Quelques petits passages nuageux en journée. Un 30% de risque d'averse, c'est minime. 24 comme maximum au mercure. Ajoutez à ça un petit peu d'humidex, pourquoi pas. Dimanche, ça s'arrête à 20, mais il va faire beau avec un ciel dégagé. Lundi, c'est 24. Oui, je parle de lundi. Pourquoi? Parce qu'en fin de semaine, c'est un long week-end, je vous rappelle. Hein? D'ailleurs, c'est un long week-end un peu différent parce que c'est pas comme à Noël, tu sais. Non, les commerces sont pas mal tout ouverts, je vous dirais, en fin de semaine. Par contre, il y en a quelques-uns qui vont être fermés. Je pense entre autres aux institutions financières, les bureaux de Poste Canada, les centres de services gouvernementaux comme la SAC, mettons, oubliez ça, les bureaux municipaux, les hôtels de ville, c'est fermé. Point de service des gouvernements, c'est fermé et les bibliothèques publiques aussi. Mais pour le reste, là, si vous voulez aller magasiner, ça va être ouvert. C'est ça la bonne nouvelle. Au retour de Police et Olivia Dean.
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J-Lo avec Mr. Worldwide, Pitbull dans Dance Again à rythme 97.1. Ça le fait, ça, et que ça sent l'été. Vous trouvez pas? C'est juste parfait, ça. C'est notre week-end spécial de l'été avant tout le monde à rythme 97.1. La prochaine est de Cash Cash et Taylor Dane qui reprennent Tell It To My Heart. 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

Ludovic Bourgeois dans Jamais s'oublier à rythme 97.1. Tous vos hits tout le week-end et surtout une grosse annonce qui a été faite hier par Shania Twain, la superstar canadienne qui nous a annoncé un nouvel album. Ça va s'intituler Little Miss Twain et ce sera présenté le 24 juillet prochain. On met ça sur le calendrier. J'ai l'impression que ça va être un gros hit ça pendant l'été. J'ai hâte d'entendre ces nouvelles tunes pour vrai. Pour l'instant, on a un classique de Shania.

0: Hey Dan Sakuduro, on l'a-tu entendu cette tune-là dans des parties piscine il y a un peu? On a-tu hâte que ça recommence? Hey d'ailleurs, la piscine, as-tu commencé à réchauffer un peu chez vous? Ah, il y en a qui ont des chauffe-eau qui sont bien, hein? C'est à combien vous autres? Avez-vous checké ça cet après-midi? 11007. Je veux vous lire. Y en a-tu qui font des parties piscine en fin de semaine? Je suis curieux, là. Amir, on dirait William Cloutier aussi dans Je veux pas que tu t'en ailles. Tout ça est en réserve après un gros classique des Spice Girls, Wannabe.
1: Yo!

0: que l'été, c'est fait pour jouer quoi? De la bonne musique, comme Simple Plan, Sean Paul dans Summer Paradise.
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0: Karim Ouellet dans Karim et le Loup pour mettre un terme à cette édition de Rythme le Week-end de ce vendredi 15 mai. Je m'appelle Patrice Ladeau, j'espère que vous allez passer une super belle fin de semaine, puis surtout, soyez là demain et réservez un accueil grandiose à Mathieu Vaugeois qui va être là avec vous autres samedi et dimanche en remplacement de moi-même. Pourquoi? Parce que Mathieu va venir faire un premier petit week-end, une petite saucette avant son grand remplacement de l'été. Ouais, ma femme est sur le bord d'accoucher, fait que ça prend quelqu'un pour garder le siège au chaud. C'est lui qui va s'en occuper, j'ai hâte de vous le présenter. Donc, demain, à compter de 11h, soyez là. Nous autres, on se quitte, mais je vous souhaite une belle soirée quand même avec nul autre que Philippe Pépin dans la hit list à Phil. On se dit à lundi. Salut!
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2: On a du ralentissement autoroute 50, direction est jusqu'à Saint-Louis. La traversée des ponts se fait encore relativement bien. Cette heure-ci, 5 vers Ottawa, on est un peu avant boulevard du Casino. Les allumetières, le secteur des carrefours giratoires, c'est au rouge. L'approche de l'avenue du pont par Saint-Joseph aussi. C'est boulevard Fournier pour atteindre Saint-Louis, même chose. Et finalement, des allumetières pour atteindre chemin Vanier. Autre chose, 11007 par texto. 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
1: Ça va, tu sais. Bon, cette émission-là, c'est votre show. Vous participez au 11-007 ou sur l'app Cogeco Média dans la bulle de conversation. Dites-moi, qu'est-ce que vous faites en fin de semaine, avec qui vous êtes et vos plans puis votre tune préférée.
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1: Ça sera comme ça pendant 4 heures. Bienvenue sur la hitlist à Phil du vendredi, début de long week-end, avec entre autres David Guetta, Teddy Swims, Tones and I, Don Gone Gone. Et on commence avec Ed Sheeran, mais d'abord Majestic et Bonnie M à rythme.

super long week-end avec tantôt John Anastasia, Dua Lipa, Alex Warren, les New Kids on the Block, Kathy Dennis et maintenant c'est Kygo, Paul McCartney, Michael Jackson. C'est un long week-end. Profitez-en et ça se passe avec rythme.

0: Elle chantait Don't Start Now. Est-ce que toi, ton week-end start maintenant ou plus tard?
1: Écoute, il vient de starter. Je viens juste d'arriver à la maison, là, puis mettre mon rosé au frais.
0: Parle-moi de ça. C'est plate, hein, star à SAQ. Il y a plein d'SAQ qui n'ont pas de frigo. C'est-tu niaiseux, ça?
1: Bien sûr. Il faut s'adapter.
0: C'est ça, faut s'adapter. Je sais pas c'est quoi la raison. Peut-être que ça prend moins d'électricité ou je sais pas. Ils veulent pas qu'on boive tout de suite. Ils veulent qu'on réfléchisse avant de la boire. T'as-tu des plans pour la fin de semaine?
1: Écoute, je viens de terminer un 7 jours collé de travail. Je suis en congé en fin de semaine. On va acheter les fleurs, on prépare la terrasse. Puis grosse game du Canadien demain soir avec un bon barbecue.
0: Puis un bon score de quoi? 4-1?
1: Moi, j'ai du 5-2.
0: 5-2, parfait. On suit ça, je te rappelle, si jamais c'est le cas dimanche, OK?
1: Parfait, c'est bon. Merci, Phil.
0: Les New Kids on the Block, Dasha s'en vient avec Austin et aussi Miles Smith, Nice to Meet You. Et Cathy Dennis, Touch Me Baby, All Night Long à rythme.
1: Oh, yeah!

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2: On a du ralentissement autoroute 50, direction est jusqu'à Saint-Louis. La traversée des ponts se fait encore relativement bien à cette heure-ci. 5 vers Ottawa, on est un peu avant boulevard du Casino. Les allumetières, le secteur des carrefours giratoires, c'est au rouge. L'approche de l'avenue du pont par Saint-Joseph aussi. C'est boulevard Fournier pour atteindre Saint-Louis, même chose. Et finalement, des allumetières pour atteindre chemin Vanier. Autre chose, 11007 par texto. 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

Ayez sorti la crème solaire parce qu'en fin de semaine, c'est l'été un mois avant tout le monde. 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En voici un, la Macarena. Tout de suite, à Rythme.

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1: Allô, Rosa.
2: Bonjour, Phil.
1: Ta première langue, c'est l'espagnol, c'est ça?
2: Oui, c'est
1: ça. On va voir si tu connais bien la musique. Si je te dis que cette chanteuse-là chante en espagnol, en anglais et même en français, de qui je parle?
2: Shakira,
1: qui avec Burna Boy a fait une chanson pour, bien sûr, c'est la chanson officielle pour la Coupe du monde de soccer. Et c'est Die, Die, Die qu'on va t'offrir juste pour toi parce que je sais que t'aimes Shakira et toutes les chanteuses qui chantent en espagnol.
2: Certain, merci.
1: Et je te souhaite une belle fin de semaine. T'as-tu des plans pour le long week-end?
2: Je vais voir la belle visite de ma fille de Grande-B.
1: Bon, la salut, comment elle s'appelle?
2: Elle s'appelle Jessica.
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0: qu'est-ce que tu fais tonight, Marjo? Dis-nous ça.
1: Moi, je m'en vais à mon party de country, à la cabane à Tétro, sur le bord de la Chancelle. On est complet, on est 220 danseurs.
0: Bon, là, je veux savoir, parce qu'il y a des gens qui savent pas que les jeunes de, je sais pas, 20, 22 ans, tripent sur cette musique-là, sur les danses en ligne. Y en-tu à l'endroit où tu vas?
1: Oui, il y en a plein, 20, 30 ans, là, il y en a. C'est effrayant, c'est quasiment trois quarts des places que je vais en vingtaine, trentaine, quarante, mais beaucoup entre 20 et 30, là, il y en a beaucoup, que ce soit à Saint-Hyacinthe, Hopton, à Brossard, il y en a partout.
0: C'est comme tout le monde, hein? Toutes les générations aiment Céline Dion, là, au retour pour toi, à rythme.
2: Est-ce que c'est pas vraiment le week-end? 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
0: Un petit unison pour commencer votre longue durée de semaine.
2: Je pense que la prochaine va te faire triper.
0: Maximilian aussi, Madonna, Post Malone et plusieurs autres à rythme.
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4: Autoroute 50 direction Est, on a de la friction à l'approche de la Vérandrie. Même scénario pour la 5 en direction d'Ottawa à partir de Boulevard du Casino. La traversée des ponts se fait relativement bien. Les allumetières, on est presque au vert dans le secteur des carrefours giratoires, mais on a du rouge pour atteindre le chemin Vanier en direction Nord. Même chose pour Saint-Joseph pour atteindre Dupont. Autre chose, 11007 par texto. 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

José et Marc-Antoine qui sortent de Place Sainte-Foy avec des sacs plein de vêtements pour l'été. Ils sont bien contents de leurs achats. Ils ont fait des bons deals. Dans une boutique de Londres de vêtements, il y a une pancarte dans la porte et il est marqué « Everything but the girl ». Tout est en solde, sauf la fille. Et la fille, c'est la vendeuse de la boutique. Et c'est ce qu'on retrouve dans cette chanson de « Everything but the girl ». Voici « Missing » à être.

0: Marie-Claude de Capro, je t'ai pas chez vous, t'es où?
1: Salut, fils, c'est à Rivière-du-Loup, à l'hôtel Universel.
0: Qu'est-ce que tu fais là?
1: Ma soeur habite là, puis sa fille, elle a un beau spectacle de danse ce soir.
0: Ah, oh ben, t'es-tu là avec ton chum, t'es-tu seule, puis tu vas te chercher un amant sur Tinder?
1: Non, pas du tout, j'étais avec mon conjoint. Puis demain, on fête la fête de ma nièce aussi, là. Fait que ça va être un gros week-end.
0: Ben, profite du long week-end, salutations aux gens de Rivière-du-Loup, puis au retour, on t'offre Gloria Gaynor.
1: Merci, Phil.
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2: Autoroute 50 direction Est, on a de la friction à l'approche de la véranderie. Même scénario pour la 5 en direction d'Ottawa à partir de boulevard du Casino. La traversée des ponts se fait relativement bien. Les allumetières, on est presque au vert dans le secteur des carrefours giratoires, mais on a du rouge pour atteindre le chemin Vanier en direction Nord. Même chose pour Saint-Joseph pour atteindre Dupont. Autre chose, 11007 par texto. 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

0: Mélanie Zafil, la Hitlis Amel aussi. Comment ça va, Mélanie?
1: Mélanie? Ça va super bien, toi?
0: Ben oui. Qu'est-ce que tu fais de bon en fin de semaine?
1: C'est la présentation de mon court-métrage, mon garçon Michael, au collège Lionel Groux à Sainte-Thérèse.
0: C'est demain à 19h30, c'est ça exactement?
1: Oui, oui.
0: C'est un court-métrage sur, en fait, le décès tragique de ton fils. Il y a combien d'années déjà?
1: Ça vient de faire 4 ans, le 13 mai.
0: Mélanie, on a une toune pour toi, gamin, ça.
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0: Une bonne chanson dance de l'été 1998. T'es même pas prête pour ça, t'es en train de conduire. Tu pourras pas danser, ben danse avec tes mains.
1: OK, puis j'aimerais te saluer mon papa Pierre Lussier. Bye!
0: Salut Pierre! Hey, c'est Music Sounds Better With You avec Stardust à rythme. Je te souhaite vraiment une belle fin de semaine. Puis là, je vous le dis, là, la musique est bonne, elle a été sa file. Mais là, le vendredi et le samedi, entre 19h et 20h, vous allez capoter. On a rajouté des chansons dance qui bougent. Manque pas ça, Mélanie, tantôt.
1: Super, merci beaucoup.

0: Salut José!
1: Comment ça va?
0: Ça va bien, toi?
1: Ça va bien!
0: Je veux souhaiter bonne fête!
1: T'es bien gentil, je suis tellement contente!
0: Veux-tu que je te le chante en plus?
1: Ah oui, chante-les en plus!
0: Bonne fête, José! Ouh, bonne fête! Bonne fête! Bonne fête, José! T'es au camping?
1: Oui, c'est au camping!
0: À Bromont, il y a beaucoup de roulottes sur les autoroutes un peu partout au Québec, soyez prudents. Puis on souhaite vraiment bonne fête, bon camping, puis bonne longue fin de semaine.
1: Merci, Philippe!
0: Manque pas ce qui s'en vient dans la prochaine heure, tu vas capoter, c'est incroyable.
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0: Et il y a aussi le hit de l'animateur qui s'en vient. C'est bon, ça?
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0: À rythme, le rythme est un danseur, vous savez ça, hein? Très vite à la suite dans un instant.
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4: La circulation est presque fluide en Outaouais. Là où on voit encore quelques ralentissements, c'est principalement pour direction nord des Allumetières à l'approche de chemin Vanier. Sinon, on surveille également l'autoroute 50 entre Meloney et de la Véranderie. Mais c'est tout. Autre chose, faites-nous signe par texto 11007 pour nous rejoindre. 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
7: Et c'est parti pour 12 succès à la suite. Ça comprend entre autres Miley Cyrus, Sophie Ellis-Bextor pour Murder on the Dance Floor, Holiday de Madonna. J'ai des potins d'ailleurs sur Madonna. Et puis on a du Snap, du Florida. Tout de suite, Justin Bieber. What do you mean? Ça tourne à rythme. What do you mean?

2013 est à la suite sur la Eclipse Lafile. On est au cœur de cette super séquence. Coupe du monde de la FIFA, ça se passe du côté des États-Unis le 19 juillet prochain, oui, avec entre autres BTS, Shakira. Et ça sera tout un spectacle. C'est la première fois que ça va se faire, ce spectacle de la mi-temps de la FIFA. Et cette semaine, on a appris que Madonna s'ajoute aux invités. Ça sera bon, ce show-là. On va surveiller ça. Madonna, Holiday à rythme.

0: Buen fin de semana. Aide-moi donc, Émilie, avec mon espagnol.
1: Sí, buen fin de semana, Phil.
0: Ça veut dire bonne fin de semaine, c'est ça?
1: Exactement.
0: Toi, tu as décidé en fin de semaine que tu faisais pas grand-chose, tu te relaxais, tu t'occupais de ton chum, tu regardais le hockey. C'est à peu près ça?
1: C'est exactement ça que je vais faire, oui.
0: On m'a dit que tu étais très stressée par rapport au match de demain.
1: Oui, sérieusement. Je suis anxieuse. Je voudrais tellement qu'il gagne la coupe. Mais ce que je fais d'habitude, c'est que avec le Google, quand je vois qu'il y a le but, il arrive quelques secondes avant que je vois la télé. Je sais pas ce que je fais.
0: Non, je savais pas. Mais écoute, c'est une bonne idée, c'est une bonne suggestion. Tu restes avec nous autres parce qu'au retour, tu vas entendre entre autres la musique de Bananarama. Il y a aussi la musique des Frères Henson, King Africa, La Bomba et beaucoup plus à rythme.
1: Ah, que du bonheur. Merci, Phil. C'est de la bonne musique.
2: Parce que c'est pas vraiment le week-end. 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

Ça, c'est le genre de tune qu'on va vous tourner demain, dimanche et lundi, dès 11h, dans Rythme le week-end, avec des chansons caliente pour célébrer l'été, un mois et une semaine avant tout le monde sur les ondes de Rythme. Eh, hey, bonne celle-là! Bananarama 1986 et Cruel Summer sur la hitlist à fil du vendredi à Rythme.

0: Dance the Night. Vous allez danser ce soir. Manquez pas ça. Entre 7h et 8h, on a rajouté des tunes dance qui bougent pas mal. Vous allez apprécier, c'est sûr. C'est ce soir et demain soir aussi, entre 19 et 20h sur la Eclipse à file. Le 15 mai 1981, ça fait 45 ans aujourd'hui, eh ben, c'était le départ pour un groupe qui s'appelle Rock et Belles Oreilles, qui ont fait un stage dans une radio communautaire. Et on se rappelle RBO avec Ça rend rap à rythme sur la Eclipse à file. Bon week-end.
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0: bienvenue à Info Vente de Garage. Voici Sue Hélène. Tu nous présentes quelle vente de garage en fin de semaine? C'est à quel endroit? On veut tout savoir.
1: OK, c'est à la Chine, sur Sherbrooke, au coin de la 44e. Ça se passe demain, samedi matin, à partir de 7h jusqu'à l'heure du souper, samedi et dimanche.
0: Parfait, ça. Puis qu'est-ce qu'il y a à vendre?
1: Oh, des jeux vidéo, des articles de cuisine, des jouets d'enfants, toutes sortes de choses.
0: C'était Info Vente de Garage avec Sue Hélène. Merci beaucoup.
1: Merci, Phil. Bonne journée.
0: Salut. Salt and Pepper, Rihanna, Lucala, Farruko, Bob Sinclair et Kesha avec Ike and White. Ça s'en vient à rythme dans un instant.
1: Wow! Ça va être bon, ça, Phil.
2: La fin de semaine, on se gâte avec la meilleure musique et cette chanson-là. That don't impress me much. So you got the looks, but have you got the touch? Je pense que la prochaine va te faire triper. Jouer dans un instant à rythme.
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10: Hit les Saville du vendredi à venir. Kelly Clarkson, Stronger. Ray avec Where is My Husband? Les Final Cannibals. Salt and Pepper. Camila Cabello, Lucala, Rihanna, Farruko, Bob Sinclair qui est déjà pour Hack and Wait. Et maintenant, Shania, toi, un arrêt.

0: c'est le genre de tune avec Farouko qu'on va vous tourner demain, dimanche et lundi, dès 11h dans Rythme le week-end. Avec quoi? Avec des chansons ensoleillées toute la fin de semaine. On célèbre l'été au moins un mois avant tout le monde. C'est comme ça, à Rythme, il annonce beau. En plus, des températures maximum jusqu'à 26 degrés lundi. On aime ça. Philippe Pépin est là, Hit les affiles du vendredi à venir. Entre autres, pour vous autres, Salt and Pepper, Camila Cabello, les Fagnon Cannibals, Nas Barkley, Kelly Clarkson, Ray. Et maintenant, c'est... Ça, c'est bon. Armin van Elden avec You Don't Know Me. Je la dédie à tous ceux et celles qui sont au travail ce soir. On vous accompagne en musique à Rythme.
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1: Bon début de long week-end, Isabelle à Terrebonne.
2: Bon vendredi.
1: Dis-moi donc, qu'est-ce que tu fais en fin de semaine? As-tu des plans? As-tu des visites à aller faire chez de la famille?
2: Ben, on ouvre le camping en fin de semaine. On va écouter la game, ça c'est sûr. Puis on va fêter mon chum en fin de semaine.
1: Ah, comment s'appelle ton chum?
2: Danny.
1: Bon, on le salue avec plaisir, puis on lui souhaite bonne fête. Prédiction pour le match de demain?
2: Moi, je dirais un bon 4-1 pour les Canadiens.
1: J'aime ça comme ta demande spéciale. Born This Way, Lady Gaga, David Guetta et Pitbull à venir.
2: Merci, Phil.
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4: Elle n'a toujours pas trouvé son mari. Ray s'en vient. Il y a aussi Kelly Clarkson, Nas Barkley, les Fine Young Cannibals, Salt-N-Pepa et Camila Cabello maintenant. À rythme, bon long week-end.

Si je vous dis que je commence mon émission demain dès 15h55 avec 26 succès à la suite, allez-vous être au rendez-vous, surtout que les tunes sont bonnes. Tu sais, genre Rise Up de Sun King's Chance, des chansons qu'on ne sait pas c'est qui chante, mais on dit, hey, ça, c'était-tu bon? Des tunes de discothèque des années 90. Alors, manquez pas ça demain, 15h55. Je vous attends, c'est Philippe Pépin et Stéphane Richard dans un instant.

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5: Très content que vous soyez fidèles à ce rendez-vous. Nous voilà en plein milieu du mois de mai déjà. Un vendredi soir annonciateur, je pense, d'une belle fin de semaine. En tout cas, j'espère. Mais en fait, je le sais parce que j'ai déjà reçu des textos. Il s'en passe des affaires. Marc-Antoine de Labelle qui participe, lui, à une grande aventure cycliste. Ce que j'ai compris, c'est que c'est une sortie en chum. On n'est pas invité, mais c'est bien correct. Soyez prudents, les boys. On va souhaiter aussi bon anniversaire à Rania de Montréal. Elle aussi, il y a quelque chose qui se trame. Il n'y a pas plus de détails, mais son chum et ses amis lui ont demandé d'avoir une valise de prête et son passeport aussi. Je t'annonce que tu t'en vas pas à Boucherville, là. Non, mais quand même, à moins que ce soit une blague, ce serait vraiment pas gentil comme approche, mais tu fêtes ton 30e anniversaire. J'en suis convaincu, ça va être gros. Donne-nous des nouvelles si tu penses à nous autres. Soyez prudents, vous autres aussi. Et tous les autres qui restent à la maison ou pas trop loin, on va avoir du fun pareil. Une belle sélection de musique franco pour vous en ce vendredi soir. Des collaborations entre les Trois Accords et Cœur de Pirate. Également Tyler Shaw et Nathalie Noël. Je veux juste rester là. Ça s'en vient. Et c'est parti dans Rythme le soir. Stéphane vous accompagne. Je cherche